0: 22h.
1: David Riffon avec vous pour ces informations. C'est officiel, trois Belges figurent parmi les 13 victimes de l'incendie survenu jeudi dernier en Andalousie, dans le sud de l'Espagne. Les corps de deux autres de nos compatriotes, un couple, ont été formellement identifiés ce lundi. Un peu plus tôt, on avait eu la confirmation du décès d'un homme de nationalité belge également. Au total, ce grave incendie de forêt survenu jeudi dernier a donc fait 13 morts. À Fontainebleau, près de Paris, l'incendie n'était pas encore maîtrisé ce lundi en toute fin de journée. Selon le ministre français de l'Intérieur, Laurent Nunez, 1200 hectares étaient déjà partis en fumée. C'était sans compter un deuxième foyer qui s'est développé, lui, dans l'après-midi. Le domaine de Fontainebleau est classé à l'UNESCO. Cet incendie est d'ores et déjà le troisième plus important dans la moitié nord de la France depuis le début du XXIe siècle. Fort heureusement, il n'a pas fait de blessés. Deux personnes ont été arrêtées. L'incendie pourrait être d'origine volontaire. Donald Trump a annoncé le rétablissement du blocus des ports iraniens dans le détroit d'Ormuz, quelques jours après des frappes mutuelles entre États-Unis et Iran d'une ampleur inédite depuis le cessez-le-feu, intervenu, lui, il y a quelques semaines. Le président américain a ajouté que les États-Unis comptaient faire payer un droit de passage de 20% pour toute marchandise qui transite par bateau dans le détroit. Les cours du pétrole se sont envolés de près de 10% ce lundi soir. Une nouvelle session de pourparlers directs entre Israël et le Liban doit se dérouler ces mardis et mercredis à Rome. Cette session sera déjà la sixième entre les deux pays qui ont entamé des discussions à Washington à la mi-avril. Elles ont abouti à la signature le 26 juin par Israël, le Liban et les États-Unis d'un accord cadre en vue d'une paix durable qui tarde toutefois également à se mettre en place. 104 matchs à la Coupe du Monde de football cette année et il en reste 4. Première demi-finale ce mardi soir, la France de Kylian Mbappé face à l'Espagne, tombeuse de la Belgique. Un 14 juillet, tous les éléments sont réunis pour voir une belle rencontre. La France vise une troisième finale consécutive de Coupe du Monde. Coup d'envoi 21h. Une minute de silence sera observée avant la rencontre, tout juste 10 ans après l'attentat terroriste de Nice, le 14 juillet 2016. Le Tour de France, après la journée de repos, place à la 10e étape ce mardi. On est dans le massif central et ça va grimper. Cette ascension répertoriée entre Aurillac et le Lioran. Le Lioran, là où Jonas Vingegaard a remporté sa dernière étape sur le Tour. C'était en 2024 en battant Tadej Pogacar. Le Slovène avait subi là une de ses rares défaites. Étape à suivre comme chaque jour sur tous les médias de la RTBF. Merci de nous suivre où que vous soyez. Passez une belle et douce nuit à notre écoute.
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0: Il est 3h.
1: David Riffon avec vous pour ces informations. C'est officiel, trois Belges figurent parmi les 13 victimes de l'incendie survenu jeudi dernier en Andalousie, dans le sud de l'Espagne. Les corps de deux autres de nos compatriotes, un couple, ont été formellement identifiés ce lundi. Un peu plus tôt, on avait eu la confirmation du décès d'un homme de nationalité belge également. Au total, ce grave incendie de forêt survenu jeudi dernier a donc fait 13 morts. À Fontainebleau, près de Paris, l'incendie n'était pas encore maîtrisé ce lundi en toute fin de journée. Selon le ministre français de l'Intérieur, Laurent Nunez, 1200 hectares étaient déjà partis en fumée. C'était sans compter un deuxième foyer qui s'est développé, lui, dans l'après-midi. Le domaine de Fontainebleau est classé à l'UNESCO. Cet incendie est d'ores et déjà le troisième plus important dans la moitié nord de la France depuis le début du XXIe siècle. Fort heureusement, il n'a pas fait de blessés. Deux personnes ont été arrêtées. L'incendie pourrait être d'origine volontaire. Donald Trump a annoncé le rétablissement du blocus des ports iraniens dans le détroit d'Ormuz, quelques jours après des frappes mutuelles entre États-Unis et Iran d'une ampleur inédite depuis le cessez-le-feu, intervenu lui il y a quelques semaines. Le président américain a ajouté que les États-Unis comptaient faire payer un droit de passage de 20% pour toute marchandise qui transite par bateau dans le détroit. Les cours du pétrole se sont envolés de près de 10% ce lundi soir. Une nouvelle session de pourparlers directs entre Israël et le Liban doit se dérouler ces mardis et mercredis à Rome. Cette session sera déjà la sixième entre les deux pays qui ont entamé des discussions à Washington à la mi-avril. Elles ont abouti à la signature le 26 juin par Israël, le Liban et les États-Unis d'un accord cadre en vue d'une paix durable qui tarde toutefois également à se mettre en place. 104 matchs à la Coupe du Monde de football cette année et il en reste 4. Première demi-finale ce mardi soir, la France de Kylian Mbappé face à l'Espagne, tombeuse de la Belgique. Un 14 juillet, tous les éléments sont réunis pour voir une belle rencontre. La France vise une troisième finale consécutive de Coupe du Monde. Coup d'envoi 21h. Une minute de silence sera observée avant la rencontre, tout juste 10 ans après l'attentat terroriste de Nice, le 14 juillet 2016. Le Tour de France, après la journée de repos, place à la 10e étape ce mardi. On est dans le massif central et ça va grimper. Cette ascension répertoriée entre Aurillac et le Lioran. Le Lioran, là où Jonas Vingegaard a remporté sa dernière étape sur le Tour. C'était en 2024 en battant Tadej Pogacar. Le Slovène avait subi là une de ses rares défaites. Étape à suivre comme chaque jour sur tous les médias de la RTBF. Merci de nous suivre où que vous soyez. Passez une belle et douce nuit à notre écoute.
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0: Il est 4 heures.
1: David Riffon avec vous pour ces informations. C'est officiel, 3 Belges figurent parmi les 13 victimes de l'incendie survenu jeudi dernier en Andalousie, dans le sud de l'Espagne. Les corps de 2 autres de nos compatriotes, un couple, ont été formellement identifiés ce lundi. Un peu plus tôt, on avait eu la confirmation du décès d'un homme de nationalité belge également. Au total, ce grave incendie de forêt survenu jeudi dernier a donc fait 13 morts. À Fontainebleau, près de Paris, l'incendie n'était pas encore maîtrisé ce lundi en toute fin de journée. Selon le ministre français de l'Intérieur, Laurent Nunez, 1200 hectares étaient déjà partis en fumée. C'était sans compter un deuxième foyer qui s'est développé, lui, dans l'après-midi. Le domaine de Fontainebleau est classé à l'UNESCO. Cet incendie est d'ores et déjà le troisième plus important dans la moitié nord de la France depuis le début du XXIe siècle. Fort heureusement, il n'a pas fait de blessés. 2 personnes ont été arrêtées. L'incendie pourrait être d'origine volontaire. Donald Trump a annoncé le rétablissement du blocus des ports iraniens dans le détroit d'Ormuz, quelques jours après des frappes mutuelles entre États-Unis et Iran d'une ampleur inédite depuis le cessez-le-feu, intervenu lui il y a quelques semaines. Le président américain a ajouté que les États-Unis comptaient faire payer un droit de passage de 20% pour toute marchandise qui transite par bateau dans le détroit. Les cours du pétrole se sont envolés de près de 10% ce lundi soir. Une nouvelle session de pourparlers directs entre Israël et le Liban doit se dérouler ces mardis et mercredis à Rome. Cette session sera déjà la 6e entre les deux pays qui ont entamé des discussions à Washington à la mi-avril. Elles ont abouti à la signature le 26 juin par Israël, le Liban et les États-Unis d'un accord cadre en vue d'une paix durable qui tarde toutefois également à se mettre en place. 104 matchs à la Coupe du Monde de football cette année et il en reste 4. Première demi-finale ce mardi soir, la France de Kylian Mbappé face à l'Espagne, tombeuse de la Belgique. Un 14 juillet, tous les éléments sont réunis pour voir une belle rencontre. La France vise une 3e finale consécutive de Coupe du Monde, coup d'envoi 21h. Une minute de silence sera observée avant la rencontre, tout juste 10 ans après l'attentat terroriste de Nice, le 14 juillet 2016. Le Tour de France, après la journée de repos, place à la 10e étape ce mardi. On est dans le Massif central et ça va grimper. 7 ascensions répertoriées entre Aurillac et le Lioran. Le Lioran, là où Jonas Vingegaard a remporté sa dernière étape sur le Tour, c'était en 2024 en battant Tadej Pogacar. Le Slovène avait subi là une de ses rares défaites. Étape à suivre comme chaque jour sur tous les médias de la RTBF. Merci de nous suivre où que vous soyez. Passez une belle et douce nuit à notre écoute.
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0: Il est 5 heures.
1: David Riffon avec vous pour ces informations. C'est officiel, 3 Belges figurent parmi les 13 victimes de l'incendie survenu jeudi dernier en Andalousie, dans le sud de l'Espagne. Les corps de 2 autres de nos compatriotes, un couple, ont été formellement identifiés ce lundi. Un peu plus tôt, on avait eu la confirmation du décès d'un homme de nationalité belge également. Au total, ce grave incendie de forêt survenu jeudi dernier a donc fait 13 morts. À Fontainebleau, près de Paris, l'incendie n'était pas encore maîtrisé ce lundi en toute fin de journée. Selon le ministre français de l'Intérieur, Laurent Nunez, 1200 hectares étaient déjà partis en fumée. C'était sans compter un deuxième foyer qui s'est développé, lui, dans l'après-midi. Le domaine de Fontainebleau est classé à l'UNESCO. Cet incendie est d'ores et déjà le troisième plus important dans la moitié nord de la France depuis le début du XXIe siècle. Fort heureusement, il n'a pas fait de blessés. 2 personnes ont été arrêtées. L'incendie pourrait être d'origine volontaire. Donald Trump a annoncé le rétablissement du blocus des ports iraniens dans le détroit d'Ormuz, quelques jours après des frappes mutuelles entre États-Unis et Iran d'une ampleur inédite depuis le cessez-le-feu, intervenu, lui, il y a quelques semaines. Le président américain a ajouté que les États-Unis comptaient faire payer un droit de passage de 20% pour toute marchandise qui transite par bateau dans le détroit. Les cours du pétrole se sont envolés de près de 10% ce lundi soir. Une nouvelle session de pourparlers directs entre Israël et le Liban doit se dérouler ces mardis et mercredis à Rome. Cette session sera déjà la 6e entre les 2 pays qui ont entamé des discussions à Washington à la mi-avril. Elles ont abouti à la signature le 26 juin par Israël, le Liban et les États-Unis d'un accord cadre en vue d'une paix durable qui tarde toutefois également à se mettre en place. 104 matchs à la Coupe du Monde de football cette année et il en reste 4. Première demi-finale ce mardi soir, la France de Kylian Mbappé face à l'Espagne, tombeuse de la Belgique. Un 14 juillet, tous les éléments sont réunis pour voir une belle rencontre. La France vise une 3e finale consécutive de Coupe du Monde, coup d'envoi 21h. Une minute de silence sera observée avant la rencontre, tout juste 10 ans après l'attentat terroriste de Nice, le 14 juillet 2016. Le Tour de France, après la journée de repos, place à la 10e étape ce mardi. On est dans le massif central et ça va grimper. 7 ascensions répertoriées entre Aurillac et le Lioran. Le Lioran, là où Jonas Vingegaard a remporté sa dernière étape sur le Tour, c'était en 2024 en battant Tadej Pogacar. Le Slovène avait subi là une de ses rares défaites. Étape à suivre comme chaque jour sur tous les médias de la RTBF. Merci de nous suivre où que vous soyez. Passez une belle et douce nuit à notre écoute.
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0: plus tard, les lieux des inondations de 2021 portent toujours leur marque. 39 personnes ont perdu la vie et le travail est encore important pour mieux anticiper les crises. Le 21e paquet de sanctions contre la Russie est toujours bloqué derrière l'unité affichée face à Moscou. Chacun tire la couverture à soi et défend ses intérêts nationaux. Première demi-finale de la Coupe du Monde ce soir, la France et l'Espagne s'affrontent au Texas. Coup d'envoi à 21h. Bonjour, 5 ans après les inondations, la Wallonie est toujours marquée. Les précipitations exceptionnelles ont frappé l'Est et le centre de la Belgique en 2021, principalement la vallée de la Vesdre, de l'Ourthe et de la Leste. En province de Namur, à Rochefort, la ville compte parmi les communes les plus impactées. Maisons inondées, voiries dégradées et infrastructures endommagées. Ces 5 dernières années, les habitants et les autorités ont réparé les dégâts, mais il y a encore du travail pour éviter qu'une telle catastrophe se reproduisent, Louis Matagne.
1: La nuit du 14 juillet 2021 à Rochefort, la LOM et la WAM sont brutalement sortis de leur lit. Des centaines d'habitations ont été touchées. Les riverains s'en souviennent comme si c'était hier.
2: On n'oubliera jamais. Ça restera toujours dans les mémoires.
3: Quand il pleut fortement, on se dit toujours peur de regarder si ça ne va pas recommencer. Donc on retourne dans les caves voir.
4: C'est horrible. Franchement, oui. Je le souhaite à personne.
1: 5 ans plus tard, les stigmates sont toujours là, dans les têtes et dans la ville. En plein cœur de Rochefort, le parc des Roches a été défiguré. La ville le rénovera en 2027 avec l'aide de subsides wallons. Julien Defaux, bourgmestre.
5: Ces murs de berges qui sont assez hauts, on va les détruire pour que la LOM puisse s'étendre de part et d'autre du parc et de son lit. On renforce également le traitement d'un axe de ruissellement avec des noues, des mares, un passage d'eau qui va ralentir un petit peu cet axe de ruissellement.
1: Après avoir réparé ses infrastructures et notamment ses routes, Rochefort doit désormais mieux se préparer au risque de crue. Et le parc n'est qu'une pièce du puzzle.
5: On a des endroits où il serait nécessaire de renforcer, de rehausser des digues. On a également une nécessité de créer un canal qui serait parallèle à la LOM pour qu'en cas d'inondation, la LOM puisse se dédoubler et minimiser l'impact sur les habitations.
1: Ces projets essentiels prendront toutefois encore un peu de temps, notamment parce qu'ils pourraient nécessiter le rachat et la destruction d'habitations privées.
0: Et cet été 2026 est marqué par les fortes chaleurs qui ne vont pas baisser dans les prochains jours. L'Institut Royal Météorologique, l'IRM, maintient l'avertissement jaune aux fortes chaleurs sur l'ensemble de notre pays jusqu'à vendredi inclus. La région flamande passe pour sa part au code orange pour risque d'incendie. Dans la nuit de dimanche à lundi, plus de 6 hectares sont partis dans les flammes à Maasmechelen, dans le Limbourg. En France, en 24 heures, l'incendie qui fait rage actuellement en forêt de Fontainebleau, près de Paris, a parcouru plus de 1300 hectares. C'est l'équivalent de la taille des 2 communes bruxelloises de Scarbeck et d'Evere. 4 canadaires, 2 avions et 3 hélicoptères bombardiers tentent actuellement d'éteindre les flammes. Le feu n'est toujours pas fixé ce matin. Environ 1000 personnes ont été évacuées. La forêt de Fontainebleau abrite aussi une exceptionnelle biodiversité. De nouvelles victimes belges des feux de forêt en Andalousie, cette fois, ont été identifiées. Il s'agit d'un couple portant à 3 le nombre de ressortissants en Belge de ce terrible incendie. Les familles des victimes ont été prévenues. Le ministère des Affaires étrangères conseille à tous les voyageurs belges de suivre les avis de voyage sur le site diplomatie.belgium.be et de s'enregistrer sur le site Travelers Online. Le nouveau paquet de sanctions de l'Union européenne contre la Russie, le 21e, n'a toujours pas été adopté par les 27. Plusieurs capitales négocient la protection de leurs intérêts économiques nationaux. Derrière l'objectif affiché d'une Europe unie face à Moscou, chaque capitale défend ses propres lignes rouges, Olivier Henrion.
6: Les négociations sur les sanctions contre la Russie ont toujours été compliquées, mais l'adoption de ce 21e paquet semble encore plus complexe que d'habitude. Interdire les importations de poissons russes, les Allemands n'en veulent pas, cela pénaliserait leur industrie du poisson pané, les Portugais aussi sont réticents, cette mesure toucherait la morue, le plat national. Autre sujet de désaccord, l'interdiction des visas pour les anciens combattants russes. La France et l'Italie n'y sont pas favorables. Trop compliqué à mettre en place, disent ces deux pays où de nombreux touristes russes continuent de venir passer leurs vacances. Et puis il y a le pétrole. L'idée de garder le prix du baril du pétrole russe autour de 45$ alors que les cours sont en hausse déplaît à la Grèce, Malte et Chypre. Ces pays craignent que cela ne déstabilise les marchés, mais aussi et surtout leur puissant secteur maritime. Résultat, le 21e paquet de sanctions est toujours bloqué. Les Européens se retrouveront ce soir pour une réunion de la dernière chance.
0: Et la tension monte entre les États-Unis et l'Iran. Cette nuit, les gardiens de la révolution ont revendiqué des frappes contre des installations américaines à Bahreïn. De son côté, le président américain a lui aussi déclaré que son pays frappait pour la troisième nuit consécutive l'Iran. L'objectif est, dit-il, de détruire les capacités offensives de Téhéran et de protéger le détroit d'Ormuz. Mais Donald Trump n'exclut pas pour autant un accord entre les deux pays. Ce soir, en plus de la fête nationale, la France pourrait fêter sa victoire en demi-finale de la Coupe du Monde. Les Bleus affrontent l'Espagne à 21h au Texas. Portés par Kylian Mbappé, auteur des 8 buts déjà, les joueurs français ont été jusqu'ici très convaincants. Le sélectionneur français Didier Deschamps.
7: Évidemment que le 14 juillet, c'est un jour symbolique pour la France, pour toutes les Françaises et les Français. Et est-ce que ça peut être un jour? On va tout faire en tout cas. On sait qu'on est programmé là et on sait l'objectif qui est le nôtre, même si l'Espagne veut ça aussi, aller chercher cette place en finale. Mais aujourd'hui, voilà, on va pas se satisfaire d'être dans le dernier carré, même si c'est beaucoup de fierté et tout ce qu'on veut. On est compétiteurs, donc on va tout faire pour que cette soirée de... Fin soirée, c'est début d'après-midi ici, se passe très bien pour nous.
0: Et cela dit, l'Espagne a battu la France deux fois ces deux dernières années, et notamment en demi-finale de l'Euro 2024. Demain, l'autre demi-finale du Mondial opposera l'Argentine à l'Angleterre. Voilà pour les infos, très bonne matinée à notre écoute.

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1: Bon début de journée avec Viva Plus, il est 6h30.
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1: Nous sommes mardi, le 14 juillet, on fête les Camis aujourd'hui et c'est aussi la fête nationale chez nos voisins français. On souhaite d'ailleurs une bonne fête nationale à tous les Français à l'écoute de Viva Plus. Et je sais qu'il y en a, donc c'est l'occasion de leur faire un petit coucou. Le dicton du jour dit « De juillet chaud vient un automne, pendant lequel souvent il tonne. Un soleil qui s'est levé à 5h45 et qui se couchera en fin de journée à 21h52. » Et on découvre déjà les premières températures que vous avez laissées sur la page Facebook de Viva Plus. Comme chaque matin, Thomas me dit qu'à Jean-Blouis, du côté de Jean-Blouis, il fait 17 degrés, le temps est sec, il fait calme avec un petit peu de vent. Ce matin, sur Baston, pareil, il fait 17 degrés, me dit Eric. Et puis alors, sur la région de Givry, le temps est ensoleillé, me dit Josette. Hey, Josette, vous voulez me marquer combien de degrés il faisait à Givry, mais... Elle a marqué degrés, mais pas la température de vent. Donc, elle a voulu aller trop vite, Josette. Voilà, mais on aura peut-être la température un petit peu plus tard dans la matinée. En tout cas, on fera un point complet sur la météo après Pierre Grosjean ce matin, les delays. Et puis, on trouvera Tom Jones aussi avec Green Green Grass of Home. Très belle journée à tous. 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

6h37, sans Viva Plus. On continue à découvrir les températures près de chez vous. Il fait 18 degrés, tiens, du côté de Goy, me dit Huguette, actuellement. Et puis 18 degrés, c'est la température à Givry. On a récupéré Josette, hein, qui nous avait oublié dans son premier message d'écrire combien de degrés il y avait là-bas. Le temps est ensoleillé sur Givry ce matin. Et on jette d'ailleurs un premier coup d'œil sur la météo avant de retrouver Michel Fugain et les Monty Python. Ce matin, quelques champs de nuages bas longent le littoral de manière localisée. Ailleurs, le ciel est bien dégagé et le soleil s'impose dès le début de la journée. Les températures sont déjà douces et atteindront 25 à 26 degrés avant midi. Cet après-midi, le vent faible de secteur nord-est. Le soleil, lui, reste bien présent avec une chaleur encore sensible, 26 degrés sur le littoral, 28 à 29 sur les hauteurs de l'Ardenne, 32 à 33 dans le centre du pays et jusqu'à 34 degrés vers Virton. Les nuages bourgeonnent davantage et peuvent évoluer vers une averse éventuellement accompagnée d'un coup de tonnerre, surtout au sud du Sion, en Brémeuse, en fin de journée.

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Et on débute la journée en sifflotant, ça c'est plutôt sympa. Hein. 6h44 sur Viva Plus, Pierre Perret arrive avec Vaisselle cassée. Et puis avant ça, on va retrouver Georges Moustaki avec le Métèque. Pareil qu'il fait 16 degrés du côté de Fosse-la-Ville ce matin avec un beau soleil. C'est le commentaire de Sylviane sur Facebook.

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1: Bon mardi matin avec Viva Plus, il est 7h. Voici le journal de Florence Urneur.
2: Bonjour à tous. Déjà 1900 hectares partis en fumée dans la forêt de Fontainebleau en France. Les pompiers luttent toujours contre les flammes, mais l'incendie n'est toujours pas maîtrisé. C'était il y a 5 ans, d'intenses précipitations entraînaient de terribles inondations dans notre pays. Aujourd'hui, des commémorations sont prévues en région liégeoise. Et puis le choc des titans en football, la France face à l'Espagne ce soir en demi-finale de la Coupe du Monde. Bienvenue à tous. La forêt de Fontainebleau en France, toujours la proie des flammes ce matin. La situation est très compliquée en raison de la météo, mais aussi, Aline Gonsalves, en raison des foyers d'incendie qui se sont multipliés.
3: En plus du brasier principal, un nouveau départ de feu occupe les pompiers depuis hier après-midi. Le préfet de Seine-et-Marne, Pierre Horry, a donné des précisions.
4: Il est dans un secteur qu'on appelle la Faisanderie, qui n'est pas très loin d'ici, à quelques kilomètres d'ici, qui est interdit d'accès. Je rappelle que j'ai pris un arrêté d'interdiction à la quasi-totalité du massif. Pour autant, il peut y avoir des individus, notamment mal intentionnés, qui circulent ou se déplacent dans le massif.
3: Les autorités ont dénombré 10 départs de feu, ce qui suggère une origine volontaire. 2 personnes ont d'ailleurs été interpellées. On en est à 1900 hectares détruits dans cette forêt située à une cinquantaine de kilomètres de Paris. Le feu n'a pas fait de victimes, mais certains résidents ont eu très peur.
5: J'étais terrifié, j'ai jamais eu aussi peur de ma vie, je pense. J'avais mes chiens avec moi, ma mère. J'étais chez ma mère du coup cette nuit-là. Il y avait mes animaux, mes chiens, ça va à une vitesse qu'on n'imagine pas. En 5 minutes, les flammes étaient sur ma terrasse et ça fait très peur, c'est terrifiant.
3: 850 pompiers sont mobilisés, mais également des hélicoptères, bombardiers d'eau et 4 canadaires qui, c'est exceptionnel, viennent se ravitailler en eau dans la Seine. Les conditions météo étaient défavorables hier pour les pompiers avec des rafales de vent et de fortes chaleurs. Aux dernières nouvelles, l'incendie n'était pas fixé, il continuait même de progresser.
2: Et en ce 14 juillet en France, Emmanuel Macron va présider pour la dernière fois le traditionnel défilé militaire qui mettra à l'honneur l'Ukraine et ses alliés. Une édition record d'ailleurs, 98 avions, des hélicoptères, près de 6700 troupes à pied. Jamais autant de militaires n'auront défilé sur les Champs-Élysées. Objectif affiché par l'Élysée, illustrer le réarmement de la France et le réveil stratégique européen. Et puis en Espagne, l'identité des 2 autres victimes belges des feux de forêt en Andalousie a été formellement établie, ce qui porte donc bien à 3 le nombre de victimes belges dans cet incendie qui a coûté la vie au total à 13 personnes. Le Premier ministre espagnol Pedro Sanchez s'est rendu hier sur les lieux du drame, exhortant la population à plus agir pour prévenir les feux de forêt. Chez nous, journée de commémoration en région liégeoise, 5 ans après les inondations, du 13 au 15 juillet. Suite à des précipitations intenses, l'eau sortait de son lit et ravageait tout sur son passage dans la vallée de la Vesdre. Le bilan humain sera très lourd, 39 morts, près de 100 000 sinistrés. 5 ans plus tard, la peur de la pluie est toujours bien ancrée chez un bon nombre de sinistrés. Exemple à Trau, dans la famille de Sébastien et Caroline et de leurs 3 enfants. Située en bord de Vesdre, leur maison est la seule du voisinage à posséder un étage. On écoute ce reportage.
6: Quand le ciel est très foncé et très bas, là, moi, j'ai peur. Ça me fait vraiment penser à ce jour-là.
7: Au point d'avoir des angoisses ou...
6: Non, pas moi. Mona. Mona garde, par rapport à la pluie, certaines craintes, surtout quand c'est certaines pluies.
8: Comme on a des fenêtres qui sont dans le plafond, des Velux, on entend fort quand il commence à pleuvoir, hyper fort. Là, je stresse parce que ça me rappelle les inondations. À l'école, il y a des psychologues exprès. Et j'ai été en parler.
6: Il y a un fait de traumatisme où Mona ne voulait plus aller dormir nulle part qu'à la maison ou quand il pleut très fort dans notre chambre ou dans la chambre de ses sœurs. Donc oui, la pluie et l'eau restent et font peur. Maintenant, on a mis plein de choses en place. Elle a été vue par le PMS de l'école. Elle a fait de l'hypnose pour pouvoir aussi l'aider et être beaucoup plus sereine quand elle entend la pluie.
7: Aujourd'hui, la pluie, tu sais l'entendre ?
8: À moitié. Voilà, pas sur le Vélux, mais aussi quand je la vois tomber et que je vois que c'est fort, ça me fait peur.
2: Voilà pour ce reportage d'Éric Dagonier. Aujourd'hui, 5 ans après les faits, plusieurs communes liégeoises organisent des moments de recueillement et de mémoire. Vous avez un peu plus de temps que prévu pour remplir votre déclaration d'impôt en ligne. Le site TaxonWeb rencontre en effet des problèmes techniques. Le SPF Finance a donc décidé de repousser la date limite au 19 juillet, c'est dimanche. Et à l'heure justement des déclarations d'impôt, le parti flamand Groen dénonce un double avantage fiscal. Certains utilisateurs de voitures de société déduisent en plus leur trajet domicile-travail quand ils remplissent leur déclaration. Et selon le ministre des Finances, cela a un coût pour le budget fédéral estimé à près de 111 millions par an, François Corbiot.
9: Oui, un Belge sur 4 bénéficie de cette exonération fiscale, déplacement, domicile, travail. Et parmi eux, plus d'un demi-million utilisent une voiture de société, dit Thorwan Bézin, député fédéral Groen, à la Chambre.
10: Ce sont plus de 500 000 gens qui ont un double avantage fiscal. D'abord, ils ont une voiture de société, souvent avec une carte d'essence. Mais en plus, ils ont une exonération pour le déplacement domicile-travail. Pour nous, ça c'est injuste.
9: D'autant que le nombre de Belges qui bénéficient de ce double avantage fiscal augmente 10% en 3 ans.
10: On a les chiffres depuis 2022 jusqu'à maintenant et donc ça a passé de plus à 550 000 personnes qui l'utilisent aujourd'hui.
9: Une exonération fiscale pouvant aller jusqu'à 500 euros par an, avec un coût non négligeable pour le budget fédéral, dit Thorwan Bézin.
10: Le chiffre que ça coûte, c'est 111 millions d'euros au budget fédéral. Et donc, si on peut récupérer ces 111 millions d'euros par an, ça sera une mesure très facile à faire.
9: De quoi peut-être donner des idées au gouvernement fédéral dans un contexte budgétaire tendu, alors que le gouvernement cherche à réaliser des milliards d'économies d'ici à l'automne.
2: En football, c'est la première demi-finale de la Coupe du Monde, la France face à l'Espagne. L'Espagne, championne d'Europe en titre, qui est favorite selon le sélectionneur des Bleus lui-même. Les Français sont donc en mission, habités par leur quête de la troisième étoile. Ils se sont même donné un surnom. On va en parler avec Xavier Monferrand de Radio France.
11: Quand un journaliste demande à Ibrahima Konaté s'il y avait un mot, un seul, pour décrire l'état d'esprit des Bleus dans cette Coupe du Monde, il n'a même pas le temps de finir sa question.
12: Méchant.
13: Et pourquoi ?
12: Méchant. On a la capacité à switcher, par exemple, entre la veille ou un entraînement, ça va être taquin, tout le monde va rigoler, tout en étant extrêmement sérieux. Mais lorsqu'on arrive avant le match ou sur le chemin du match dans le bus, on voit que chaque joueur est dans un état d'esprit de gagne, chaque joueur a le même objectif commun et c'est pour ça que j'utilise ce mot-là pour nous décrire.
11: Les méchants, c'est le capitaine Kylian Mbappé qui a utilisé en premier ce mot après la victoire en 16e contre la Suède. Mais n'y voyez aucune mauvaise intention, ce ne sont pas des mauvais garçons, assure le défenseur Maxence Lacroix.
14: Cette formule, elle montre un peu la mentalité de l'équipe. Je pense que c'est pas négatif, c'est plus du positif pour nous motiver et pour aussi montrer que voilà, il y a une équipe qui est remplie de guerriers qui veulent sortir la tête haute de cette compétition. C'est comme ça qu'on aborde les matchs, pour les gagner, pour montrer aussi cet ADN qu'on a de combattants.
11: Sortir la tête haute, oui, mais surtout pas trop tôt, car au pays des blockbusters et des happy ends, il y a cette fois une place pour que le méchant gagne à la fin.
2: France-Espagne, le coup d'envoi de la rencontre, c'est à 21h et c'est à suivre évidemment sur tous les médias de la RTBF. Et puis après une journée de repos, le Tour de France repart pour une 10e étape dans le massif central entre Aurillac et Le Lorient, avec 7 cols au menu, dont 2 de première catégorie. Tadej Pogacar est toujours premier au classement général. Remco Evenepoel, lui, est 4e. Voilà qui marque la fin de ces infos. Que vous soyez, merci de nous écouter.
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1: Bon mardi 14 juillet, aujourd'hui bonne fête aux Camille. Le dicton du jour dit « De juillet chaud vient un automne pendant lequel souvent il tonne ». Le soleil qui s'est levé à 5h45 se couchera à 21h52. Et puis je vous rappelle que c'est la fête nationale française. Aujourd'hui on salue les auditeurs français qui sont à l'écoute de Viva Plus. Jean-Luc me dit qu'il fait 19 degrés à Libramont ce matin, avec déjà un généreux soleil. 19 degrés, c'est aussi la température à la panne, à la mer, où se trouve Françoise. Il fait un peu nuageux avec du vent. Mais bon, à la mer, du vent, c'est normal, hein, Françoise. Et puis comme ça, vous allez pouvoir respirer un petit peu. On a l'occasion d'ailleurs de faire un point complet sur la météo avec Denis Collard, juste après Barry Ryan. Barry Ryan et Héloïse. Et puis Michel Thor est aussi dans le programme de Viva Plus ce mardi. Voici une petite française.

0: est 7h17 sur Vive à Plus, avant de retrouver le téléphone pleure avec Claude François. Et bon, on va faire un petit point sur la météo de ce mardi. Bonjour de Nicolas.
1: Bah faisons, faisons. Bonjour Bernard, bonjour à tous.
0: C'est une belle journée ensoleillée qui nous attend. On fera quand même attention à des orages dans certaines régions, hein.
1: Oui, pour cet après-midi, des nuages pourraient commencer à bourgeonner et ça pourrait localement aller jusqu'à une petite averse, voire un coup de tonnerre. Ce sera le cas notamment sur les reliefs du sud et de l'est. Ce matin, on note aussi une petite entrée maritime près du littoral. Là, le ciel est bien gris. Ça ne devrait pas durer trop longtemps. En cours de matinée, ça va se disloquer. Mais donc, pas mal de nuages bas d'ailleurs que l'on retrouve sur les Hauts-de-France ce matin et qui débordent un petit peu sur l'ouest de notre pays. Et sinon, eh bien, déjà des températures agréables, quasiment déjà 20 degrés actuellement et 21 même déjà dans la région de Luxembourg. Et ça va encore grimper puisqu'aujourd'hui ce sera le pic de chaleur avec 26 degrés sur justement les plages. On attend 29 degrés, 28 à 29 sur les hauteurs de l'Ardenne, 31 degrés du côté de Namur, Charleroi, Liège, 32 sur l'ouest, 33 du côté de Bruxelles et même 34 degrés dans la région de Virton. Donc pic de chaleur aujourd'hui, possibilité d'un petit orage isolé donc sur l'est et le sud, et puis retour au calme la nuit prochaine et demain, eh bien ce sera un peu le même type de temps. 1 ou 2 degrés de moins, donc ce sera une chaleur un petit peu moins marquée, mais quand même toujours très chaud, et toujours ce risque de voir un petit orage débouler en cours de journée, ce sera malgré tout assez limité, et ça reste ainsi pour les journées de jeudi et vendredi, avec là aussi des températures qui vont commencer à tout doucement prendre le pas de la descente, et ce n'est qu'à partir de samedi qu'on retrouvera des températures de 20 à 25 degrés, avec a priori un temps sec, donc voilà, température plus respirable en vue.
0: En effet, et vous reviendrez tout à l'heure pour nous rappeler ce météo vers 8h20, Denis.
1: Évidemment, bon réveil.

Coco sur Viva Plus. 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

7 sur Viva Plus. Il fait 17 degrés du côté de Sainte-Marie-Chevigny, me dit Marianne, avec un ciel bleu. 19 degrés, ça c'est la température à Braine-le-Château, avec un beau soleil et pas de vent, nous écrit Maggie. Et puis Cécile à Stambert, à 17 degrés, un ciel qui est laiteux. Et le soleil est là, paraît-il, sur Stambert ce matin. Voici Marie-Myriam avec L'oiseau et l'enfant.

0: après s'être déhanché sur ce titre de Cliff Richard. Il est 7h32, on va accueillir Didier Barbelivien avec elle. Et puis on jette un petit coup d'œil sur ce qu'il y a fêté aujourd'hui.
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0: Nous sommes mardi le 14 juillet, c'est la fête nationale chez nos voisins français. Aujourd'hui, on fête les Camilles, bonne fête à vous si vous portez ce prénom. Et puis les anniversaires du jour, on retrouve Dorothée était aujourd'hui. Pas besoin de vous présenter Dorothée, hein. Il y a bien sûr les chansons qu'on connaît par cœur et puis le club Dorothée que nous avons certainement suivi une fois au moins dans notre vie. Club Dorothée qui s'est étalé de 1987 à 1997 quand même, hein. Une belle durée en télévision. Dorothée fête ses 73 ans et puis notons aussi que si vous voulez fêter vos anniversaires, il y a un rendez-vous en semaine, c'est à 8h30 et le week-end et les jours fériés à 9h30. Pour figurer dans la séquence chaque jour est une fête, rien de plus simple, vous nous faites parvenir un petit mail à vivaplus@rtbf.be et vous nous communiquez le nom et le prénom de la personne à fêter, son adresse, son numéro de téléphone et sa date de naissance. On souhaitera vos anniversaires en direct sur Vivaplus. On rappelle l'adresse vivaplus@rtbf.be.

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Il fait actuellement 18 degrés du côté de chez Michel. C'est à Villers-Est, hein. Température actuelle, donc 18 degrés, pas de vent et le soleil est présent, paraît-il. 18 degrés, c'est aussi la température à Binge, où se trouve André. Et puis à Durnal, il y a 17 degrés, nous dit Gilbert. Le temps est calme et sec, il fait déjà chaud. Avant d'en trouver Joe Dassin, et on ira se balader sur les Champs-Élysées, et puis on retrouve Asselet aussi, on vous rappelle la météo de ce mardi. Ce matin, quelques champs de nuages bas longent le littoral de manière localisée. Ailleurs, le ciel est bien dégagé et le soleil s'impose dès le début de la journée. Les températures sont déjà douces et atteindront 25 à 26 degrés avant

midi. Cet après-midi, le vent faible de secteur nord-est. Le soleil, lui, reste bien présent avec une chaleur encore sensible, 26 degrés sur le littoral, 28 à 29 sur le hauteur de l'Ardenne, 32 à 33 dans le centre du pays et jusqu'à 34 degrés vers Virton. Les nuages bourgeonnent davantage et peuvent évoluer vers une averse éventuellement accompagnée d'un coup de tonnerre, surtout au sud du Sion, en Brémeuse, en fin de journée.

0: 7h46, sans vive à plus, les compagnons de la chanson avec leur verte campagne, et Michel Sardou avec le temps des colonies. Voilà ce qui arrive dans un court instant. 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

7h52, bienvenue sur Viva Plus. On se mardi matin, on va rejoindre 8h avec Abba et Fernando, le groupe Telex aussi en route vers de nouvelles aventures. Et puis Gabi me dit qu'il fait 18 degrés avec du soleil du côté de Ellezel. Et à Reims, où se trouve Bernard, eh bien il y a 20 degrés 2 avec un très léger vent, mais un superbe soleil qui illumine la campagne. Voilà ce que nous a écrit Bernard sur Facebook. Allez, on profite de la musique sous le soleil donc. Ce mardi, nous sommes le 14 juillet, c'est la fête nationale française aujourd'hui.

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1: Bon mardi matin avec Viva Plus, il est 8h. Voici le journal de Florence Surneur.
2: Bonjour à tous. Près de 2000 hectares partis en fumée dans la forêt de Fontainebleau, aux portes de Paris. L'incendie n'est toujours pas maîtrisé. Journée de commémoration région liégeoise, 5 ans après les terribles inondations qui ont fait 39 morts et près de 100 000 sinistrés. Et puis la France affronte l'Espagne en demi-finale de la Coupe du Monde de football. Match au sommet qui aura lieu au Texas ce soir à 21h, heure belge. Bienvenue à tous. En France, en 24 heures, l'incendie qui fait rage actuellement en forêt de Fontainebleau près de Paris a parcouru près de 2000 hectares. C'est plus que la taille des deux communes bruxelloises de Schaerbeek et Evere. 4 canadaires, 2 avions, 3 hélicoptères bombardiers tentent encore d'éteindre les flammes. Louise Bouyens de Radio France se trouve au Vaudouet. C'est l'une des communes évacuées où la salle polyvalente de la mairie a été ouverte pour accueillir les sinistrés.
3: Les pompiers ont passé la nuit à défendre les maisons face à la progression des flammes. Les canadairs et tous les moyens aériens vont aussi reprendre du service pour combattre le feu ce matin. Le jour se lève ici, mais impossible de voir le soleil percer. Le ciel est assombri par d'épais nuages de fumée. On peut toujours sentir une forte odeur de brûlé. À l'intérieur de la salle polyvalente du Vaudouet, c'est très calme ce matin. Les matelas gonflables installés au sol sont vides. Jusqu'à 60 personnes étaient là. Hier, elles ont toutes trouvé une solution de logement grâce à la solidarité des habitants des communes voisines. Les quelques habitants que j'ai rencontrés ont tous les traits tirés par la fatigue et le regard inquiet, pas seulement pour leur maison, mais aussi pour l'état de la végétation et de la faune. La journée va encore être intense pour les pompiers et du côté des quelques 1000 sinistrés, il faudra attendre que le feu soit fixé pour espérer rentrer à la maison.
2: Et au total, environ 1000 personnes ont été évacuées jusqu'à présent. La France, où c'est aujourd'hui la fête nationale, le président Emmanuel Macron va présider pour la dernière fois le traditionnel défilé militaire organisé à Paris en ce 14 juillet. Une édition 2026 qui mettra à l'honneur l'Ukraine et les pays qui la soutiennent. Le président ukrainien Volodymyr Zelensky sera d'ailleurs présent. En Espagne, l'identité des deux autres victimes belges des feux de forêt en Andalousie a été établie. Il s'agit d'un couple. Les familles des victimes ont été prévenues. Plus tôt dans la journée, le corps d'un premier ressortissant belges avaient été identifiés. Les familles ont également été prévenues. Le ministre des Affaires étrangères belge conseille à tous les voyageurs belges de bien s'informer et de donner aux autorités la possibilité de vous contacter si vous voyagez. Écoutez, Pierre Steverling, c'est le porte-parole du ministère des Affaires étrangères.
4: Il est très important de lire attentivement les conseils aux voyageurs qu'on publie sur notre site web parce que ceux-ci reprennent aussi, entre autres, une rubrique sur les feux de forêt avec toutes les recommandations nécessaires à suivre en cas de feux de forêt. D'un autre côté, il est aussi très important de s'inscrire sur Travelers Online. Cela nous permet de vous contacter, de contacter les voyageurs en cas de besoin, de contacter leur famille aussi en cas de besoin et de contacter leur assurance si c'est nécessaire. Et puis la troisième chose à faire, ce qui est très important aussi, c'est de suivre aussi la situation localement grâce, entre autres, aux liens qu'on met sur notre site internet.
2: Des propos recueillis par Damien Roulette et ces conseils sont évidemment aussi valables si vous vous rendez dans des pays européens. Chez nous, 5 ans après les inondations, la Wallonie toujours marquée. Les précipitations exceptionnelles ont frappé l'Est et le centre de la Belgique, principalement la vallée de la Vesdre, de l'Ourthe et de la Lesse. Le bilan sera de 39 morts et 100 000 sinistrés. 5 ans après, le spectacle Les enfants de la vallée donne la parole aux enfants, à leurs souvenirs, leurs histoires. Un spectacle actuellement joué à Avignon au Théâtre des Dons. Reportage de Françoise Barré.
5: On a sauvé les poules, on les a mis dans la baignoire, ils ont fait caca dans le monde.
6: Tout ce qui est joué ici sur scène par les comédiennes et comédiens belges est vrai, la vérité à hauteur d'enfants. Voilà leur histoire et leurs mots oubliés, ceux de la vallée de la Vesdre en juillet 2021.
7: On s'est inspiré de deux enfants. Ouais.
6: Marie-Camille Blanchy.
7: Une petite fille qui n'a plus parlé pendant des mois et un petit garçon, le dernier de sa classe. Sauf qu'il savait conduire un Clark. C'est lui qui a déblayé toute la cour de son école et donc il est devenu le héros.
8: On n'arrivera pas à réparer.
6: On rit, on pleure, tous ensemble dans le noir autour d'une rivière.
8: Et je t'ai dessiné comme un monstre.
6: La comédienne Julie Remacle.
9: Beaucoup nous parlaient de leurs animaux de compagnie qu'ils avaient perdus, des choses auxquelles on ne pense pas forcément quand on est adulte. Il ne s'agit pas de faire pleurer dans les chaumières. On voit dans les plus grandes catastrophes, eh ben, y a des moments de solidarité.
6: Les inondations sont si présentes encore pour la compagnie des ateliers de la colline.
7: Il y a encore des gens qui n'ont jamais retrouvé leur maison. C'est dire à toutes ces personnes, on n'oublie pas.
6: Jean-Baptiste Cézeux et Ferdinand Despy et toute l'équipe écrivent le destin tragique d'une vallée.
7: C'est un conte poétique, politique et écologique.
6: Mais il est bien question du destin de toutes les vallées menacées aujourd'hui, ici à Avignon.
10: Nous sommes les enfants de la vallée.
11: Et de toutes les vallées inondées du monde.
2: Voilà donc pour ce reportage à Avignon signé Françoise Barré. En football, ce soir, en plus de la fête nationale, la France pourrait bien fêter sa victoire en demi-finale de la Coupe du Monde. Les Bleus affrontent l'Espagne à 21h au Texas. Porté par Kylian Mbappé, auteur de 8 buts déjà, les joueurs français ont été jusqu'ici très convaincants. Écoutez le sélectionneur français Didier Deschamps.
12: Évidemment que le 14 juillet, c'est un jour symbolique pour la France, pour toutes les Françaises et les Français. Et est-ce que ça peut être un jour? On va tout faire en tout cas. On sait qu'on est programmé là et on sait l'objectif qui est le nôtre, même si l'Espagne veut ça aussi, aller chercher cette place en finale. Mais aujourd'hui, voilà, on va pas se satisfaire d'être dans le dernier carré, même si c'est beaucoup de fierté et tout ce qu'on veut. On est compétiteurs, donc on va tout faire pour que cette soirée de... Fin soirée, c'est début d'après-midi ici, se passe très bien pour nous.
2: Mais ceci dit, l'Espagne a battu la France deux fois ces deux dernières années, notamment en demi-finale de l'Euro 2024. Et puis demain, l'autre demi-finale du Mondial opposera l'Argentine à l'Angleterre. En cyclisme, après la journée de repos hier, les coureurs du Tour de France reprennent la route. Ils sont dans le Massif central, 10e étape qui va les mener d'Aurillac à la station du Lourien. Tadej Pogacar est toujours en jaune. Voilà qui marque la fin de ces infos. Que vous soyez, merci de nous écouter.
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1: Très bon mardi, nous sommes le 14 juillet. Aujourd'hui, nous fêtons les Camilles avec un dicton qui dit « De juillet chaud vient un automne pendant lequel souvent il tonne. » Soleil qui s'est levé à 5h45 et qui se couchera à 21h52 ce soir. Pierre à Gansseren me dit qu'il fait 20 degrés déjà là-bas ce matin. On dirait que ça va chauffer, dit-il. J'espère que la clim fonctionne dans votre studio. Oui, pas de problème. Il fait super bon ici, donc on n'a pas de souci. Merci Pierre de vous soucier de notre bien-être. Joël nous écrit qu'à Glon, il fait 21,5 degrés, un léger vent, le ciel est bleu, le soleil brille. Et puis sur Morville, où se trouve Maddy, il y a 18 degrés, pas de vent et du soleil. Un soleil déjà bien présent. On reparlera de la météo avec Denis Collard dans quelques minutes. Après Thelma Houston, Don't Leave Me This Way. Et puis Hugo Frey aussi avec Santiano. Et puis c'est la fête nationale française. Hein, aujourd'hui, on embrasse bien fort nos voisins français.

0: 8h13, Serviva Plus, avant de retrouver Billy Paul avec Me et Missy Jones. On refait un point sur la météo. Et de Nicolas, on aura une belle journée aujourd'hui. Mais attention quand même cet après-midi, dans une partie du pays, il pourrait y avoir des orages.
1: Oui, en effet, on pourrait commencer à avoir des nuages qui bourgeonnent et qui commencent à provoquer une petite ondée avec un orage à la clé. Bon, ce sera limité au relief, a priori, et ça pourrait quand même changer par rapport au jour précédent. Alors, ce sera le pic de chaleur aujourd'hui, et puis la journée qui commence aussi avec une petite invasion nuageuse. On a beaucoup de nuages sur les Hauts-de-France ce matin, et donc ça déborde sur notre littoral avec une petite entrée maritime. Donc, c'est bien gris jusqu'à Bruges, jusqu'à Comines sur l'extrême ouest du Hainaut. Donc là c'est quand même assez gris, ça va le rester une partie de la matinée, puis ça va se disloquer, se dissiper pendant que le soleil revient partout ailleurs. Les températures remontent, c'est le pic de chaleur aujourd'hui, 26 degrés sur les hauteurs de sur les plages, pardon, c'est plutôt 28 à 29 sur les hauteurs de l'Ardenne, 31 à 32 degrés dans le centre du pays, même 33 degrés pour Bruxelles aujourd'hui, et on ira jusqu'à 34 degrés sous abri dans la région de Virton, le petit vent faible de secteur nord-est, et donc cette possibilité de voir un petit nuage bourgeonner davantage et provoquer une averse ponctuée d'un coup de tonnerre, c'est limité malgré tout, mais ça ne va pas empêcher les températures donc d'être très élevées aujourd'hui. On revient un temps calme et sec la nuit prochaine, et puis demain, les jours suivants, ça va être un petit peu le même scénario. De la chaleur qui va diminuer de jour en jour. Demain sera plutôt 31 degrés, puis 30 après-demain, et puis 29. Ça va commencer à baisser, et puis on aura toujours ce petit risque d'une petite ondée orageuse isolée en fin de journée. C'est à partir de samedi qu'on va changer de masse d'air avec des températures qui viendront se repositionner et ça fera du bien entre 20 et 25 degrés.
0: Oh oui, un peu de fraîcheur. On a hâte. Merci Denis, on refera un dernier point sur la météo à 9h20 tout à l'heure.
1: À tout à l'heure.

0: 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Très bon début de journée avec 20 degrés sur l'Essine. C'est ce que nous raconte André qui est là-bas. Il fait ensoleillé du côté de l'Essine ce matin, comme un peu partout d'ailleurs. Dans un court instant, on va retrouver Sheila avec Love Me Baby et Françoise Hardy aussi.
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0: Pour début de journée avec Viva Plus, nous sommes mardi, il est 8h31, il y a Steam qui arrive dans un court instant et puis on se souviendra aussi du tube de Muriel Dac dans les années 80, Tropique.
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0: Nous sommes mardi le 14 juillet, c'est la fête nationale chez nos voisins français. Aujourd'hui, on fête les Camilles. Bonne fête à vous si vous portez ce prénom. Et puis les anniversaires du jour, on retrouve Dorothée, tiens, aujourd'hui. Pas besoin de vous présenter Dorothée, hein. Il y a bien sûr les chansons qu'on connaît par cœur et puis le club Dorothée que nous avons certainement suivi une fois au moins dans notre vie. Club Dorothée qui s'est étalé de 1987 à 1997 quand même, hein. Une belle durée en télévision. Dorothée fête ses 73 ans et puis notons aussi que si vous voulez fêter vos anniversaires, il y a un rendez-vous en semaine, c'est à 8h30 et le week-end et les jours fériés à 9h30. Pour figurer dans la séquence chaque jour est une fête, rien de plus simple, vous nous faites parvenir un petit mail à vivaplus@rtbf.be et vous nous communiquez le nom et le prénom de la personne à fêter, son adresse, son numéro de téléphone et sa date de naissance. On souhaitera vos anniversaires en direct sur Vivaplus. On rappelle l'adresse vivaplus@rtbf.be.

0: Il fait 20 degrés 8 du côté de Vervic ce matin. Le soleil a difficile à percer les nuages, me dit Réjeanne. Bon, bah, ça va pas tarder, hein. Un peu de patience, Réjeanne. Dans un coin, c'est en Sam de Chem et les pharaons pour Willy Bouly. Et puis, on jette pas. On va retrouver également d'autres artistes dans quelques petites minutes, comme par exemple le groupe Il était une fois, et c'était l'année dernière.
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7h46, Sorbiva, plus 19 degrés, c'est la température astrée, nous dit Micheline ce matin, avec un ciel bleu, quelques petits voiles de nuages, mais un grand soleil. Et finalement, c'est ça le principal. Hein. Un petit rappel de la météo, et puis on retrouvera Richard Anthony et Supertramp ce matin. Ce matin, quelques champs de nuages bas longent le littoral de manière localisée. Ailleurs, le ciel est bien dégagé et le soleil s'impose dès le début de la journée. Les températures sont déjà douces et atteindront 25 à 26 degrés avant midi. Cet après-midi, le vent faible de secteur nord-est. Le soleil, lui, reste bien présent avec une chaleur encore sensible, 26 degrés sur le littoral, 28 à 29 sur les hauteurs de l'Ardenne, 32 à 33 dans le centre du pays et jusqu'à 34 degrés vers Virton. Les nuages bourgeonnent davantage et peuvent évoluer vers une averse éventuellement accompagnée d'un coup de tonnerre, surtout au sud du Sion, en Brémeuse, en fin de journée.

0: 8h55, Survive à plus. On va rejoindre le journal de 9h avec Ross Stewart et son Die Think I'm Sexy. Mais avant cela, coup d'œil sur votre soirée en télévision.
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0: 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Provence secrète.
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1: Bon mardi matin avec Viva Plus, il est 9h. Voici le journal de Florence Urner.
2: Bonjour à tous. C'était il y a 5 ans, d'intenses précipitations entraînaient de terribles inondations dans notre pays. Aujourd'hui, des commémorations sont prévues en région liégeoise. Près de 2000 hectares partis en fumée dans la forêt de Fontainebleau en France. Les pompiers luttent toujours contre les flammes. Bienvenue à tous. C'est une journée donc de commémoration en région liégeoise. 5 ans après les inondations du 13 au 15 juillet, suite à des précipitations intenses, l'eau sortait de son lit et ravageait tout sur son passage dans la vallée de la Vesdre. Le bilan humain sera très lourd. 39 morts, près de 100 000 sinistrés. Également touchés, la province de Namur. Rochefort compte parmi les communes les plus impactées. Maisons inondées, voiries dégradées, infrastructures endommagées. Ces 5 dernières années, les habitants et les autorités ont réparé les dégâts, mais il y a encore du travail pour éviter qu'une telle catastrophe se reproduise, Louis Matagne.
3: La nuit du 14 juillet 2021, à Rochefort, la Lom et la Ouam sont brutalement sortis de leur lit. Des centaines d'habitations ont été touchées. Les riverains s'en souviennent comme si c'était hier.
4: On n'oubliera jamais, ça restera toujours dans les mémoires.
5: Quand il pleut fortement, on se dit toujours peur de regarder si ça ne va pas recommencer. Donc on retourne dans les caves voir.
6: C'est horrible, franchement oui. Je le souhaite à personne.
3: 5 ans plus tard, les stigmates sont toujours là, dans les têtes et dans la ville. En plein cœur de Rochefort, le parc des Roches a été défiguré. La ville le rénovera en 2027 avec l'aide de subsides wallons. Julien Defaux, bourgmestre.
7: Ces murs de berge qui sont assez hauts, on va les détruire pour que la Lom puisse s'étendre de part et d'autre du parc et de son lit. On renforce également le traitement d'un axe de ruissellement avec des noues, des mares, un passage d'eau qui va ralentir un petit peu cet axe de ruissellement.
3: Après avoir réparé ses infrastructures et notamment ses routes, Rochefort doit désormais mieux se préparer au risque de crue. Et le parc n'est qu'une pièce du puzzle.
7: On a des endroits où il serait nécessaire de renforcer, de rehausser des digues. On a également une nécessité de créer un canal qui serait parallèle à la Lom pour qu'en cas d'inondation, la Lom puisse se dédoubler et minimiser l'impact sur les habitations.
3: Ces projets essentiels prendront toutefois encore un peu de temps, notamment parce qu'ils pourraient nécessiter le rachat et la destruction d'habitations privées.
2: Direction la France, à présent, les flammes continuent leur progression dans la forêt de Fontainebleau près de Paris. Au total, près de 2000 hectares de forêt sont déjà partis en fumée en 24 heures. Environ 1000 personnes ont été évacuées. Avec l'aide des Canadair et grâce à un vent moins fort, les 850 pompiers encore présents sur le terrain ce matin espèrent pouvoir fixer l'incendie dans la journée, comme nous le confirme le commandant Jean-Marc Sicard.
8: Sur ce feu-là, on est maintenant à 1500 hectares de parcourus brûlés. Il se développe plus, les lisières sont tenues, il est quasiment fixé. Parce qu'on a encore un peu de travail à faire. Je pense on espère pouvoir le passer fixé dans la journée. Le deuxième, je crois qu'ils sont à peu près à 400 hectares là-bas, entre 300 et 400 hectares là-bas. On va descendre aux alentours de à peu près 500-600 pompiers sur le terrain. Il est prévu 4 Canadair effectivement et un Dash.
2: Des propos recueillis par nos confrères de Radio France. Et une fois que le feu sera fixé, il faudra encore plusieurs jours, voire même plusieurs semaines, pour éteindre complètement cet incendie. 2 personnes suspectées d'être à l'origine de ces feux de forêt ont été interpellées. En ce 14 juillet en France, c'est aussi jour de fête nationale. Emmanuel Macron va présider pour la dernière fois le traditionnel défilé militaire qui mettra cette fois à l'honneur l'Ukraine et ses alliés. Une édition record d'ailleurs. 98 avions, des hélicoptères, près de 6700 troupes à pied. Jamais autant de militaires n'auront défilé sur les Champs-Élysées. Objectif affiché par l'Élysée, illustrer le réarmement de la France. La France qui sera face à l'Espagne ce soir lors de la première demi-finale de la Coupe du Monde de football. Les Français impressionnent depuis un mois grâce notamment à leur trio d'attaquants Mbappé, Dembélé et Olise. Chez les Espagnols, la star Lamine Yamal, qui a fêté ses 19 ans hier, n'a pas encore ébloui. Il attend le match de ce soir avec beaucoup d'impatience.
9: Ce sera un très beau match pour les supporters espagnols comme pour les supporters français. Je pense que c'est l'un des matchs que tout le monde voulait voir dans cette Coupe du Monde. Les deux équipes auront leur temps fort, elles attaqueront toutes les deux et tenteront de bien défendre. Ce sera un match très équilibré. Je place cette rencontre en première position dans ma carrière. C'est la plus importante jusqu'à présent. Je suis très heureux d'être arrivé jusque-là. Nous sommes tous très enthousiastes, moi plus que jamais. Et c'est sans aucun doute le match le plus important que j'ai disputé.
2: Et cette rencontre va commencer à 21h. En cyclisme, 10e étape du Tour de France aujourd'hui entre Aurillac et le Lorient. Tadej Pogacar est toujours premier au classement général. Football encore, le club de Bruges a un nouveau gardien. L'ancien international suisse Yann Sommer a signé un contrat de 3 ans en remplacement du désormais retraité Simon Mignolet. À 37 ans, Yann Sommer a participé à 3 Coupes du Monde et à 3 Championnats d'Europe. Ces derniers temps, il évoluait à l'Inter Milan. Et puis retour chez nous, c'est le plus ancien beffroi de Belgique, le beffroi de Tournai. Rouvre ses portes au public aujourd'hui même. Le bâtiment, classé au patrimoine de l'UNESCO, était fermé depuis le mois de janvier suite à des chutes de certaines pierres. Il a désormais été sécurisé et les touristes vont pouvoir à nouveau l'admirer et assister à des concerts de carillon. Reportage est signé Florence Dussart.
10: Il offre aux touristes et aux tournaisiens sa petite musique tous les quarts d'heure. Permet aussi une vue imprenable sur la ville. Le beffroi de Tournai rouvre ses portes après une fermeture forcée. Les épisodes de gel et de dégel ont causé la chute de certaines pierres de l'édifice. Benjamin Brodkorn, échevin du patrimoine à Tournai.
11: Il s'agissait de sécuriser une colonnette en pierre qui se situe à l'entrée du beffroi, juste au-dessus, et qui nécessitait la pose d'un filet métallique. Ces travaux ont été réalisés par des cordistes qui ont travaillé en hauteur.
10: Caroline Mitry, échevine des bâtiments communautaires.
12: Le beffroi est classé UNESCO, la cathédrale de Tournai c'est aussi un patrimoine classé UNESCO et donc on est vraiment dans le cœur historique de Tournai, mais c'est vrai que le beffroi au pied de la cathédrale, au pied de la Grand Place, c'est un bâtiment historique incontournable quand on vient passer une journée à Tournai.
10: Avec la possibilité le dimanche d'assister à un concert de carillon, Karen Van Herp de l'Office de Tourisme.
13: Il y a des concerts de carillon tous les dimanches jusqu'en novembre.
10: Et on peut assister à ces concerts.
13: Alors oui, maintenant il sera possible d'y assister et ça c'est vraiment super intéressant pour le public, c'est exceptionnel, c'est toujours un petit spectacle de les voir jouer.
10: Le beffroi de Tournai accueille 12 000 visiteurs par an.
2: Et voilà qui marque la fin de ces infos. Que vous soyez, merci de nous écouter.
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1: Très belle journée de mardi, 14 juillet hein, aujourd'hui, c'est la fête nationale de nos voisins français et on fête également les Camilles. Le dicton du jour dit de juillet chaud vient un automne pendant lequel souvent il tonne. Le soleil qui s'est levé à 5h45 se couchera à 21h52 en fin de journée. Martine me dit qu'à Saint-Vincent-Saint-Martin, il fait délicieusement bon avec 22 degrés et un ciel bleu immaculé, un léger petit vent. On fera un dernier point sur la météo pour ce mardi matin avec Denis Collard dans une dizaine de minutes. Mais avant cela, place à la musique avec C'est toujours un mystère, Pierre Absinthe. Et puis M, Robin Scott, voici Pop Music.

0: on va prendre des nouvelles de la météo une dernière fois ce matin avec Denis Collard.
1: Marie Douceur, c'est ainsi que tu me dis.
0: Ce sera après Marie Laforêt et son Marie Douceur, Marie Colère. Et puis là, elle s'est inspirée des Rolling Stones, mais ce sont les Beatles que je vous propose de retrouver maintenant. Voici Hopladi, Hoplada.

0: Diana Ross avec les Supremes pour Baby Love et Daniel Gérard. Ça sera la suite de la musique dans un petit moment sur Viva Plus. Le temps de faire un dernier point ce matin sur la météo de Nicolas. Et encore une belle journée hein, finalement aujourd'hui, même s'il y aura peut-être quelques orages à certains endroits.
1: Oui, c'est un risque pour aujourd'hui. À partir d'aujourd'hui, on va avoir des nuages qui pourraient bourgeonner un petit peu plus et qui pourraient aller jusqu'à provoquer une petite averse, voire un petit coup de tonnerre vu les températures. Mais bon, vous dire où, quand, comment, on sait que c'est plutôt sur le sud et l'est que le risque sera là, on va dire sur les reliefs. Alors ce matin, on a encore actuellement, hein, au moment où je vous parle, des nuages bas près du littoral. Donc là, le temps est gris. Et si vous êtes là-bas en vacances, eh bien un peu de patience. Il faudra parfois attendre jusqu'à midi pour que ça s'ouvre. Et puis ensuite, là, on aura des éclaircies et c'est là qu'on aura un petit peu de fraîcheur aujourd'hui. 25 à 26 degrés, ce sera très agréable. Par contre, ce sera bien chaud partout ailleurs. 28 à 29 degrés sur les reliefs. 30 à 32 degrés dans le centre du pays. 33 degrés à Bruxelles. 34 degrés dans la région de Virton. Ce soir et la nuit prochaine, les nuages qui avaient bourgeonné et qui auraient pu provoquer une averse vont à nouveau s'essouffler. Et on reviendra à un temps calme et sec. Demain, 1 ou 2 degrés de moins qu'aujourd'hui, mais toujours cette possibilité de voir se développer un petit orage isolé. Et ce sera encore ainsi en fin de semaine, même le prochain week-end. Mais c'est à partir de samedi que la masse d'air va changer de manière plus sensible, puisque là, d'un seul coup, on va revenir à des températures beaucoup plus respirables, de 20 à 25 degrés.
0: Ça nous fera du bien. Et puis, on vous retrouve demain matin pour refaire le point sur la météo. Belle journée, Louny.
1: À demain.

0: Il y a des papillons, le ciel bleu, le soleil. Que demander de plus, Serge, hein?
1: Mais quel beau romantisme que vous faites là, que vous nous faites
0: là. Écoutez, avec la musique, on est tout de suite inspirés.
1: Mais
0: hein,
1: oui, c'est vrai.
0: Des chanteurs qui arrivent avec leur butterfly. Et
1: ben
0: puis,
1: oui, leur guitare, leur belle mélodie.
0: Tout
1: dites, j'ai pris mon petit déjeuner avec vous ce matin et ça m'a fait plaisir de pouvoir réécouter Slade avec Cause I Love You.
0: Ah oui, effectivement.
1: Ah, c'était chouette, ça.
0: C'était tout à l'heure. Oui, il y a tellement de bonnes choses.
1: Mais oui, évidemment.
0: Difficile de faire un choix dans tout ce qu'on propose. Donc,
1: mais oui.
0: Voilà. Justement, tiens, en parlant de choix et de propositions, il y a des slow chez vous, hein?
1: Ah ouais, et ce, durant tout l'été, Bernard. Vous vous rendez compte, on se souvient, vous avez parfois toutes et tous dansé sur ces chansons, vous êtes rencontrés, etc., etc. Le reste ne nous regarde pas, comme disait l'autre. Et aujourd'hui, pour la troisième fois, il y a le groupe Crazy Horse avec « Et surtout, ne m'oublie pas », face à Christian Delagrange, « Sans toi, je suis seul ». Et c'est important, les votes aujourd'hui, puisque en cas de victoire, les Crazy Horse se qualifient pour la grande finale de la fin du mois d'août, troisième victoire, et donc qualification. Voilà.
0: Info rétro aussi.
1: Oui, l'info rétro. On va se souvenir d'artistes qui nous ont quittés, c'est disparu, et leur tube de l'été en 1975. Et on va se souvenir, on va découvrir, redécouvrir l'été indien de Joe Dassin. C'est pas la version originale. Ça, je crois que vous le savez. N'empêche, on va en reparler tout à l'heure à 10h30 et à 11h30. Et que ce sera question de Toto Cutugno, évidemment, pour l'original.
0: Incontournable Toto. Oui. Eh ben, écoutez, bonne émission alors,
1: Serge. Elle va
0: être
1: bonne, elle va être bonne.
0: Je vais installer en dessous de mon arbre, comme d'habitude.
1: Oui.
0: Ce qui fait beau.
1: Avec votre guitare et tout.
0: Oui. Voilà. Non, ça pas, parce que je ne sais pas jouer de la guitare. Non. Mais déjà, s'asseoir en dessous de mon arbre, c'est déjà pas mal.
1: C'est déjà pas mal.
0: Avec la radio, bien sûr.
1: Évidemment.
0: Survivre à plus.
1: Évidemment.
0: Bien évidemment.
1: Évidemment.
0: À demain.
1: Ha ha ha.

Bonjour à toutes, bonjour à tous. Bon mardi avec Viva Plus. Nous sommes le 14 juillet aujourd'hui. Petit clin d'œil à nos amis français qui écoutent peut-être Viva Plus, j'en sais rien. Ce serait sympa d'ailleurs. Ce serait sympa de me dire via un petit commentaire si vous êtes en France et de 1 et de 2, écoutez-vous Viva Plus. Ce serait sympa de me dire ça via le groupe Viva Plus. Je ne sais pas si vous m'avez bien compris. Je vous demande simplement si vous écoutez Viva Plus, si vous êtes en France. Nous sommes le 14 juillet aujourd'hui. Et puis il y aura notamment les séquences de l'info rétro. On va se souvenir de tube du 14 juillet 1975. Est-ce que vous vous souvenez de Joe Dallan? I wish that she would live my way. Joe Dallan avec ce titre, avec ce tube qui date du 14 juillet 1975, Lady in Blue. Écoutez-vous Viva Plus en France? Êtes-vous français? Écoutez-vous Viva Plus? Vous me le dites via le groupe Viva Plus, on pourra faire un petit échange, ça peut être sympa. Vous faites ce que vous voulez, nous on est là pour écouter le plein de musique avec Louis Chédid par exemple. Moteur, on est parti ensemble jusqu'à 13h. Toute belle matinée à vous en écoutant Viva Plus.

0: Ah, qu'est-ce qu'on est bien là avec Michel Polnareff, I love you because. Ça sent le slow tout ça, non?
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0: Le slow des slow, compétition discographique durant tout cet été sur Viva Plus, et je vous demande de vous prononcer, je vous demande de décider quel titre préférez-vous, quel slow préférez-vous. Pour la troisième fois, il se présente à vous, les Crazy Horse, avec notamment Alain Delorme, et surtout, ne m'oublie pas.

0: C'est pour la grande finale de la fin du mois d'août. Vous vous prononcez jusqu'à 11h50 aujourd'hui, en ce mardi. Sans toi, je suis seul. Christian Delagrange, ou, et surtout, ne m'oublie pas, le groupe Crazy Horse. Allez-y.
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0: Il est 10h, les infos, Fioril Michaud, bonjour.
1: Bonjour, la France entre fête nationale et commémoration. Ce mardi, il y a une heure, le défilé militaire a débuté sur les Champs-Élysées. À Paris, le dernier du président Emmanuel Macron, placé sous le signe de la défense et du soutien à l'Ukraine dans sa guerre face à la Russie. Le président ukrainien Volodymyr Zelensky est d'ailleurs l'invité d'honneur de cette cérémonie. Plus tard, Emmanuel Macron ira à Nice pour rendre hommage aux 86 victimes de l'attentat de Nice. C'était il y a 10 ans. Un peu plus tard, les équipes de France et d'Espagne de football feront une minute de silence à Dallas, juste avant leur demi-finale en Coupe du Monde. Commémoration aussi à Eupen, chez nous ce matin. La commune germanophone avait été la première à être frappée par le débordement de la Vesdre dans la nuit du 14 au 15 juillet 2021. Une personne était morte là-bas. 38 autres en province de Liège ensuite, alors que ces inondations avaient fait 100 000 sinistrés au total. Des cérémonies de commémoration auront lieu un peu partout en province de Liège pendant 2 jours. À Fontainebleau, la forêt du sud de Paris, l'un des principaux feux, pourrait être maîtrisé cet après-midi. C'est ce qu'annoncent les pompiers. Mais l'autre foyer qui s'est déclaré hier après-midi brûle encore. 850 pompiers et 4 canadaires sont toujours mobilisés en ce moment pour lutter contre les flammes. Au total, ce sont près de 2000 hectares qui ont brûlé dans cette forêt de Fontainebleau. Et alors que le feu commence à être maîtrisé, les pompiers laisseront bientôt la place à la police et à ses experts en incendie qui mèneront l'enquête à l'endroit des feux pour connaître l'origine exacte de ces incendies. Et elle pourrait bien être humaine, cette origine. Le ministre de l'Intérieur annonce 2 arrestations en lien avec les incendies de Fontainebleau. Les Britanniques comptent un nouveau Premier ministre. Ce matin, il s'appelle Andy Burnham. Il vient d'obtenir le soutien nécessaire au sein de son parti, le Parti travailliste. La semaine prochaine, il succédera officiellement à Keir Starmer, très impopulaire et qui a remis sa démission le mois dernier. En football, le club Bruges a trouvé un successeur à son gardien Simon Mignolet, parti à la retraite. Ce sera le Suisse Yann Sommer, un nom du football européen. Il a participé à 3 Coupes du Monde et 3 Championnats d'Europe. Il jouait jusqu'ici à l'Inter Milan, avec qui il avait atteint la finale de la Ligue des Champions l'an passé. C'est la fin de ces informations. Bonne journée.

0: parti, Ivan. Bonjour, rebonjour, bon mardi à toutes et à tous. On se laisse aller avec la musique de Viva Plus, allons-y.
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0: Ah, ça serait bien, il suffirait de presque rien d'ici 11h. Et puis il y a plein d'autres artistes. Lip Sync, par exemple. Vous le savez, avec Viva Plus cet été, les tubes peuvent devenir des histoires d'amour. On parle beaucoup de slow. Quel slow allez-vous mettre en avant aujourd'hui? Et surtout, ne m'oubliez pas les Crazy Horse ou Sans toi, je suis seul. Christian Delagrange, 2 épisodes de l'Info Rétro à 10h30 et à 11h30, sera dans quelques instants. Lip Sync dans quelques secondes.
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0: Il s'appelle Albert Hammond avec ce titre de Free Electric Band. Il est 10h23 minutes.
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0: Ah, le slow des slow, aujourd'hui et pour la troisième fois en cas de victoire, le groupe et la chanson Boom deviendraient super slow pour la grande finale de la fin du mois d'août. Il s'agit du groupe Crazy Horse avec le slow, avec ce titre, avec cette chanson. Et surtout, ne m'oublie pas.

0: Allez, fan de Christian Delagrange et de cette chanson Sans toi, je suis seul, c'est le moment de réagir. 10h24 minutes et vous pouvez encore voter jusqu'à 11h50 via le groupe Viva Plus. Un petit conseil, allez-y.
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0: la musique qui nous fait et qui vous fait voyager avec Viva Plus, Bob Marley et son groupe Les Wailers. No Woman, No Cry. 10h34 minutes, je vous propose de mettre le cap sur l'info rétro.
1: Monsieur, bonsoir.
0: Et bonjour, 14 juillet aujourd'hui, encore un petit clin d'œil aux auditeurs français de Viva Plus. 14 juillet, avec ses disparus et leur tube de l'été, 14 juillet 1975, et c'est énorme. C'est Joe Dassin, c'est l'été indien.
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0: plus de 50 ans après sa sortie, l'été indien. Continue de fasciner, une chanson qui a réussi à traverser les générations. Mais comment est donc née cette chanson complètement inoubliable? Alors, on vous la raconte sur Viva Plus dans cette info rétro. Tout commence en 1974 avec un tube italien, Africa. Et c'est le groupe Albatros qui est composé de Salvatore, de Toto Cutugno, c'est important, et de son complice Vito Pallavicini. Cette chanson, Africa, c'était celle-ci.
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0: Ah, cette chanson, il y a une anecdote évidemment. Toto Cutugno, qui aime Paris et qui aime rencontrer des artistes pour leur dire « Tiens, est-ce que ma chanson italienne ne vous intéresserait pas en guise d'adaptation ?» Une anecdote qui est assez savoureuse, cette histoire, concerne Claude François, toujours à l'affût des tubes en puissance. Au printemps 1975, Claude François se laisse séduire par cette belle chanson italienne. Pourtant, il va la laisser passer. Il dormait le jour du rendez-vous avec les éditeurs et personne n'a osé le réveiller, évidemment. Cette absence a fait perdre à Claude François les droits d'édition et l'affaire s'est conclue chez le label discographique CBS avec Jacques Play, alors directeur artistique de Joe Dassin, et c'était dans la poche. Et Pierre Delanoë et Claude Lemel sont chargés d'en faire le texte en français. Ils se retrouvent à passer un week-end à Deauville. Il fait beau ce jour-là. Et Pierre Delanoë se souvient d'une expression américaine, Indian Summer, qu'ils traduisent par l'été indien. Et c'est à partir de cette idée qu'ils vont écrire ce texte. Un texte inoubliable. Quel tube!

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0: Bon, 2 millions d'exemplaires vendus dans 25 pays. Je vous ai retrouvé, je vous ai fait un petit montage des différentes versions. Tendez l'oreille de cet été indien.
2: You know, I've never been as happy as I was that morning. Nie war ich so glücklich wie an diesem Morgen am Strand. Es war Herbst. Und hier im alten Indianerland. Sai, sai. Non sono mai stato così felice come quel mattino. Camminavamo su una spiaggia che somigliava molto a questa. Era l'autunno.
0: 14 juillet 1975, Pierre Bachelet. Il y avait tout dans ce titre de Pierre Bachelet. Le soleil, la mer et la sensualité.
3: 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Et le creux de la vague se modelant sur ton sein. 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
0: Et ça s'appelle L'Atlantique, Pierre Bachelet, 14 juillet 1975, les débuts de Pierre Bachelet.
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0: Rendez-vous à 11h30 pour d'autres infos rétro. C'est chaud, hein? Ouais. Propose d'écouter Julien Clerc avec la cavalerie. Ensuite, il y aura Serge Gainsbourg, bah, décidément, Six Sex and Sand.

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1: Adorable Bourville.
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2: Demande Express, celle de Jérôme qui m'envoie un commentaire via le WhatsApp. Bonjour Serge. Pourrait-on entendre Imagine de John Lennon ? Ça, c'est une belle idée. Merci Jérôme.

Elle est tellement belle cette chanson de John Lennon, Imagine. C'est Jérôme qui nous a fait cette demande, demande express. Je vous rappelle, c'est tous les jours entre 9h30 et 13h. Et puis entre 13h et 17h, rendez-vous prochain avec Gisèle pour vos demandes express via le WhatsApp de Viva Plus. Évidemment, vous connaissez la formule. On ne s'en lasse pas de John Lennon. Hein. Ah ouais. Et puis d'ici 13h, dans quelques minutes, il y aura les infos évidemment. Et puis il y aura, comme tous les jours, le slow des slows. Et puis les deux épisodes de la forêt trop, le premier à 10h30 et puis celui qui va arriver vers 11h30. Et il sera question notamment de tubes de l'été, de ces disparus. 14 juillet 1975, il y avait Joe Dolan, Lady in Blue, je ne sais pas si vous vous souvenez. Et à propos de bleu, il y avait également Christophe avec les mots bleu. Voilà, ce sera pour 11h30. Et puis toutes les musiques de Viva Plus se donnent rendez-vous, évidemment, tous les jours, 24 heures sur 24, 7 jours sur 7. Et juste après les informations de 11h, je vous proposerai un petit clin d'œil à Charles Aznavour, si j'ose dire. C'est lui qui a proposé cette chanson à Johnny Hallyday. Retiens la nuit. 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

0: Il est 11h, Anne-Sophie Breuil-Dangs pour les infos.
1: Bonjour à toutes, bonjour à tous. Un incendie s'est déclaré ce matin à proximité de la place de Broeker à Bruxelles, dans le bâtiment Oxy, encore en chantier. C'est l'ancien centre administratif de la ville de Bruxelles. Deux personnes ont été brûlées et transférées à l'hôpital. Un pompier en hyperthermie est soigné sur place. Voilà le bilan provisoire. Le feu a pris au deuxième étage, mais des flammes se sont propagées dans la cage d'ascenseur. L'incendie est à présent maîtrisé, mais les recherches d'éventuelles victimes sont toujours en cours. 5 ans après les terribles inondations qui ont touché la vallée de la Vesdre, une journée de commémoration a débuté ce matin. Les ministres du gouvernement wallon se réunissent dans les différentes villes et communes impactées. Un hommage a déjà été rendu à Eupen et Limbourg. Les voici à présent à Anzival, dans l'entité de Verviers. Suivront Trot, Theux, Esneux et Chaudfontaine. À l'été 2021, 39 personnes ont perdu la vie dans ces inondations. Commémoration en France aussi aujourd'hui, 10 ans après l'attentat qui a fait 86 morts et plus de 400 blessés le 14 juillet 2016 sur la promenade des Anglais. Nice rend hommage aux victimes ce soir à partir de 18h en présence d'Emmanuel Macron. Une journée qui coïncide avec la demi-finale des Bleus au Mondial de football où une minute de silence sera également observée. France-Espagne, le coup d'envoi est prévu à 21h. Avant cela, le président français assiste au traditionnel défilé du 14 juillet sur les Champs-Élysées à Paris. Il marque la fête nationale française. Cette année, l'Ukraine et ses alliés européens sont mis à l'honneur. Les incendies en forêt de Fontainebleau, près de Paris, sont toujours actifs. Au total, plus de 1900 hectares ont été parcourus. 1 millier de personnes évacuées. Des moyens inédits sont déployés pour combattre les flammes, dont 4 canadaires. Une première en région parisienne. L'origine du sinistre pourrait être criminelle. 2 suspects ont été appréhendés. Les hostilités ont repris depuis plusieurs jours entre l'Iran et les États-Unis. Ce matin, un navire dit avoir été visé par un missile en sortant du détroit d'Ormuz au large d'Oman. La Chine exhorte Américains et Iraniens à rétablir un trafic normal dans le détroit, à respecter les droits et intérêts légitimes des États riverains du détroit d'Ormuz et rétablir au plus tôt un trafic sûr et normal dans le détroit constituent les aspirations communes de la communauté internationale, indique le ministère chinois des Affaires étrangères. Merci de nous suivre, je vous souhaite une excellente journée.
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La voix de Barry White. Bon mardi à toutes et à tous. Il va faire beau, il va encore faire très chaud aujourd'hui, jusqu'à 34 degrés d'après les prévisions météorologiques. Prenez vos précautions. 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

0: voilà, comme ils disent, Charles Aznavour, et puis également Enrico Macias.
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0: Les gens du Nord, Enrico Macias, d'ici midi, plein d'autres titres et plein d'autres séquences à vous proposer sur Viva Plus. Belle journée à toutes et à tous.
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0: Herbert Léonard avec Julien Lepers pour le plaisir.
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0: Ah, des tubes, des slows qui deviennent des histoires d'amour, pourquoi pas, des rencontres. Et puis le reste, etc. Il y a Alain Delorme et le groupe Crazy Horse ce matin.

0: des slows toujours durant cet été sur Viva Plus. C'est à vous de décider qui va l'emporter. Sans toi, je suis seul ou, et surtout, ne m'oublie pas. Il vous reste encore une petite demi-heure pour le faire voter via le groupe Viva Plus.
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0: Charles Aznavour, une chanson écrite avec beaucoup de pudeur à propos de cette thématique, l'homosexualité, comme ils disent. On met le cap sur l'info rétro, d'accord.
1: Mesdames, messieurs, bonsoir.
0: 14 juillet aujourd'hui, c'est Disparu et leur tube de l'été, 14 juillet 1975. Après Joe Dassin, après l'été indien, après Pierre Bachelet et l'Atlantique, Joe Dolan, Lady in Blue. En fait, il s'appelle Joseph Francis Robert Dolan, chanteur, musicien irlandais, un peu à l'instar de Tom Jones. Ses prestations à Joe Dolan scénique étaient assez énergiques et charismatiques. Le légendaire chanteur irlandais a d'ailleurs été signé par la célèbre agence MAM qui gérait également la carrière internationale de Tom Jones. Et leur voix puissante, le style de crooner pop, Joe Dolan, tube, 14 juillet 75.

0: 14 juillet 1975, Christophe, les mots bleus.
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0: Tout un univers, un clocher, une mairie, un sourire, c'est une scène de film. Hein. Et c'est Jean-Michel Jarre qui a écrit ces paroles, des mots bleus. Une chanson qui est écrite sur le thème de la timidité, de la difficulté d'exprimer des sentiments amoureux. D'ailleurs, Christophe dit « Parler me semble ridicule » ou encore « Il faudrait que je lui parle à tout prix ».

dam. Début de carrière, évidemment, les années 60 pour Sylvie Vartan. Il est 11h43. N'oubliez pas, vous pouvez encore voter jusqu'à 11h50 pour le slow des slows, Sans toi je suis seul, ou la chanson des Crazy Horse, et surtout Ne m'oublie pas. Quelques notes de guitare. C'est quelle chanson, ça? Mais oui, Yves Dutheil.

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1: Ah, les résultats. Ah oui, les résultats. Slow des slow. Christian Delagrange.
2: Je crois que nous ne pourrions pas nous passer l'un de l'autre.
1: Boum, badaboum. Sans toi, je suis seul. Enregistre 30% de vos votes préférences. C'est donc une victoire. Troisième victoire pour Alain Delorme et son groupe Crazy Horse. Et surtout, ne m'oublie pas, le slow est qualifié pour la grande finale. Super slow, grande finale que vous découvrirez à la fin du mois d'août. Bravo, 70% de vos votes. Au revoir, Christian. Oui, au revoir bientôt, hein, sur Viva Plus.

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1: Ah, et surtout, ne m'oublie pas, vainqueur, mon compteur de tube, hein. Bah oui, avec Marcel de Kekeler, Jean Van Loo et Jean-Luc Drion. Et je sais que Jean-Luc Drion se trouve dans les Hauts-de-France et l'écoute de temps à autre. Viva plus, ça doit lui rappeler de bons souvenirs de travail, de collaboration, évidemment. Arrangeur, compositeur, Jean-Luc Drion, compagnie d'Alain Delorme, etc. Toute la belle aventure du groupe Crazy Horse. Vous retrouverez demain un autre slow des slows et je peux vous dire que ça va être chaud, ça va être très compliqué pour vous. On verra tout ça à partir de 18h30 sur le groupe Viva Plus aujourd'hui. À propos d'aujourd'hui, dans quelques minutes, j'aurai rendez-vous avec les Riders Brothers. Oh.

0: 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Plastique, par exemple.
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0: Il est midi, Anne-Sophie Breuidens pour les infos. Bonjour.
1: Bonjour à toutes et tous. Les pompiers luttent toujours pour arrêter la propagation des flammes dans la forêt de Fontainebleau, près de Paris. Ils espèrent fixer le feu dans la journée. Plus de 1900 hectares ont déjà brûlé. À 60 km de là, les troupes défilent sur les Champs-Élysées. À Paris, on est le 14 juillet, jour de fête nationale chez nos voisins français. Emmanuel Macron y assiste pour la dernière fois comme président de la République. Plus de data centers dans la Grande Pomme. L'État de New York est le premier État américain à suspendre la construction de nouveaux grands centres de données. Il impose un moratoire d'une année sur fond d'inquiétudes croissantes. Ces infrastructures sont essentielles à l'essor de l'intelligence artificielle. Mais New York s'inquiète pour les coûts énergétiques, les ressources en eau nécessaires et l'impact sur les populations. En République démocratique du Congo, des médecins menacent de faire grève. Ils sont en première ligne dans la lutte contre l'épidémie d'Ebola. Ils affirment ne pas avoir été payés par l'État depuis le début de la crise. La RDC a déclaré le 15 mai une 17e épidémie d'Ebola très virulente. Il n'existe ni traitement ni vaccin pour cette forme-ci du virus. La télévision d'État iranienne fait état de 5 explosions survenues près du détroit d'Ormuz dans le secteur de la ville portuaire de Bandar Abbas qui a fait l'objet ces derniers jours de frappes américaines. C'est ce soir que les États-Unis entendent rétablir le blocus des ports iraniens du détroit. L'Iran, qui demande par ailleurs le retrait des troupes américaines de Jordanie, les gardiens de la révolution estiment que cela contribuerait au rétablissement de la sécurité dans la région. Ni la Jordanie ni les États-Unis n'ont réagi pour le moment. Après la journée de repos d'hier, les coureurs du Tour de France reprennent la route dans une heure. La 10e étape les mènera d'Aurillac à la station du Lioran dans le Massif central, avec 7 cols au menu, dont 2 de première catégorie. Tadej Pogacar est en jaune, avec une avance déjà confortable de 2 minutes 42 sur Jonas Vingegaard. France-Espagne, la première demi-finale de la Coupe du Monde du football, c'est ce soir à partir de 21h. Rendez-vous sur RTBF Tipeee en télé et sur RTBF Ovio. D'ici là, je vous souhaite une excellente journée.

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Allez, Pierre Kerol avec Mick Jagger, évidemment. J'espère que vous allez bien, que passez un bon temps de midi. La musique est là pour vous tenir compagnie. Gilbert Montagné, on va s'aimer. Et Didier Barbelivien qui lui a proposé ce texte. Et ça a bien fonctionné d'ailleurs. Ensuite, il y aura Simon Garfunkel, Mrs. Robinson et Michel Delpech fait un bébé.

Un petit voyage dans le temps, les années 70 avec Alain Souchon. Et là, je vous propose de remonter début des années 60 avec Brian Island.

c'est un peu fait pour ça aussi, Viva Plus, hein, chantonner, fredonner, ces airs que vous aimez. Sister Sledge.

0: Alors, je ne sais pas ce qui se passe. Est-ce que vous m'entendez ?
1: Non plus. Moi, je vous entends de loin, mais votre micro n'a pas l'air de fonctionner.
0: Mon micro ne marche plus.
1: Venez papoter ici avec moi, alors. Alors, coucou les amis. Vous voyez, ça, c'est le direct à 100%.
2: C'est fou, ça. C'est complètement fou.
1: Vous voyez, parce que tout à l'heure, vous avez animé toute l'émission.
2: Depuis 9h30, oui. Et puis là, juste à la fin, boum, badaboum.
1: Eh bah, bien, plus de micro. Bah, voilà. Je ne sais pas ce que je vais faire pendant 4 heures, alors.
2: Bah, je ne sais pas. On va essayer de trouver la solution. Vous okay. Allez bien, Gisèle?
1: Oui, bien, merci. Vous?
2: Oui, ça va.
1: Ça, c'est la surprise du jour.
2: Oui, tout à fait.
1: Vous savez, la semaine dernière, j'ai eu un gros bug, moi. Hein.
2: Aussi,
1: ah, oui. Il y a tout qui se mélangeait. Il n'y avait plus de connexion. C'était la cata pendant un quart d'heure, donc ouais. Écoutez, aujourd'hui, il n'y aura peut-être pas de micro. Donc, vous m'excusez, les amis auditeurs, mais je ferai ce que je peux.
2: Vous avez encore 15 secondes à meubler, moi je vais de l'autre côté pour lancer
1: okay, le disque. Ok, 15 secondes
2: à meubler. N'oubliez pas, 55-06.
1: 55-06, bon, il est 55. Donc voilà, mais écoutez, on se retrouve entre 13 et 17 heures pour le remplacement de Jocelyne, et je l'espère avec un micro.
0: Je vous le souhaite.
1: Allez, à demain, Serge.

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1: Il est 13h sur Viva Plus, le micro est réparé, tout va bien. Nous sommes partis ensemble pour passer une excellente après-midi. Bienvenue à toutes et à tous, voici le journal.
2: Il y a 5 ans, toute une partie de la Wallonie était ravagée par des inondations dramatiques et meurtrières. L'eau montait de plusieurs mètres. Les commémorations ont lieu. Nous serons à Verviers dans quelques instants. Un forum illégal et malsain aux 26 000 abonnés. Il regorge de photos de femmes volées sur Vinted. Des clichés retravaillés et diffusés à des fins sexuelles. Que de chaleur encore aujourd'hui autour de France. Après la journée de repos, les coureurs prennent le départ en ce moment même à Aurillac et pour une étape qui sera éprouvante. Bonjour, 39 morts, 100 000 sinistrés et ce souvenir intact des inondations de juillet 2021. L'eau qui a commencé à monter dès le 13 juillet. Nous sommes 5 ans plus tard et des commémorations ont lieu depuis ce matin en province de Liège. Le gouvernement passe dans les communes sinistrées à Eupen, à Limbourg ou encore à Verviers, où une nouvelle école a été construite à l'endroit exact où la Vesdre est montée jusqu'au premier étage. L'ancienne école a dû être démolie. François Bréban s'y trouvait ce matin.
3: Donc ça, c'est votre classe ?
4: Donc voilà. Ici, c'est ma classe. Donc vous aurez le tableau interactif là. Il y a des armoires intégrées dans tous les locaux.
3: Cette voix, c'est celle de Madame Meunier, institutrice à Anzival depuis une vingtaine d'années. Elle a dû vider son ancienne classe à la pelle et à la brouette après l'inondation de 2021.
4: Avec les larmes dans les yeux, tout a été noyé.
3: Aujourd'hui, elle a retrouvé une école toute neuve. Maxime Degey, bourgmestre de Verviers.
5: En 2021, un choix a dû se faire. Est-ce qu'on refaisait finalement le bâtiment tel quel, un peu mettre de la peinture et réparer ce qu'il y avait à réparer, ou est-ce qu'on lançait dans un projet d'une nouvelle école résiliente, donc c'est-à-dire que si les événements devaient se reproduire, elle peut être fonctionnelle dès le lendemain.
3: Sur place, ce matin également, pour commémorer les 5 ans de l'inondation de 2021, le ministre-président wallon, Adrien Dolimon.
6: Très important de se souvenir, et se souvenir, mais pas juste pour se souvenir, aussi pour ne pas répéter, j'ai envie de dire, les erreurs qu'on aurait pu commettre dans le passé. On doit vraiment être dans une perspective d'amélioration continue. Est-ce que tout est parfait ? Je n'aurais pas. J'ai l'humilité de dire que non, mais en tout cas, on travaille à améliorer les choses quotidiennement.
4: Je suis très nostalgique, donc mon ancienne école me manquera. Maintenant, j'ai ici un confort que je n'avais pas de l'autre côté.
2: Et 209 communes sur les 262 de la Wallonie ont été touchées par ces inondations. Vous retrouvez plus d'articles sur les inondations sur le site RTBF Actu. Certains se tournent vers le site Vinted pour acheter ou revendre des articles, souvent des vêtements. Mais d'autres, mal intentionnés, utilisent la plateforme pour s'emparer des photos des vendeuses, détourner les clichés, les utiliser à des fins sexuelles sur des forums spécialisés, comme le démontre le quotidien flamand de Standard. C'est une face sombre de la plateforme Vinted. Clara Wirtz, vous êtes avec nous. Dites-nous comment peut réagir le géant de la revente. Est-ce qu'il peut d'ailleurs faire quelque chose?
7: Eh bien, difficile pour Vinted d'empêcher que ces images ne soient récupérées, car les photos sont publiées volontairement par les utilisatrices dans le simple but de revendre des vêtements. Mais elles sont détournées, récupérées et rediffusées sur un forum Reddit intitulé Prachtige Parels, en français Jolie Perle. La plateforme de revente explique malgré tout à The Standard qu'elle essaye d'éviter ces comportements en empêchant les utilisateurs suspects de s'inscrire ou en supprimant certains comptes, mais c'est souvent après qu'une infraction ait été commise.
2: Et donc, ce que font les personnes qui récupèrent ces photos, est-ce que c'est illégal ?
7: Écoutez, oui, à ce propos, écoutez Étienne Wery, il est avocat en droit de l'innovation.
8: Quand quelqu'un poste lui-même une photo de lui ou de ses enfants, on considère qu'il a consenti à cette diffusion, mais il consent à une diffusion dans un contexte bien déterminé. Si quelqu'un réutilise cette image pour d'autres finalités à connotation sexuelle, évidemment qu'il y a ici une rupture du contexte et donc ça devient interdit par la loi.
7: La personne qui reposte la photo risque alors des poursuites civiles, mais c'est très théorique car il faut d'abord retrouver la personne qui est souvent à l'étranger et la poursuivre devant les tribunaux belges.
2: Et Reddit pourrait être tenu responsable parce que les plateformes de ce type doivent mettre en place une certaine modération. Vanessa Matz, la ministre fédérale du numérique, a réagi à cet article du journal de Standard et elle annonce vouloir rencontrer Vinted. Un homme de 20 ans est inculpé pour le meurtre d'une prostituée à Marche-en-Famenne. Cet habitant de la commune sans antécédent judiciaire est soupçonné d'avoir tué cette femme de nationalité étrangère dans la nuit de dimanche à lundi. Il l'aurait poursuivie en rue pour ensuite la frapper. Et avec une arme tranchante. Une autre jeune femme a également été gravement blessée. Le suspect est donc également inculpé de tentative de meurtre. Ces agressions ont eu lieu en plein centre-ville. Les témoins peuvent appeler le 084 310 311 pour recevoir un soutien psychologique. Et en Allemagne, un homme de 68 ans est inculpé de 22 viols. Le parquet de Berlin ajoute que les victimes ont subi également des lésions corporelles graves. Cet homme contactait ses proies sur des plateformes en ligne. Ensuite, il les aurait drogués, violés et filmés. La forêt de Fontainebleau est toujours la proie des flammes. Arbres carbonisés, sol recouvert de suie. Plus de 2000 hectares de terre sont désormais détruites et le feu progresse encore. Les 850 pompiers mobilisés espèrent maîtriser la situation dans la journée, mais on attend jusqu'à 35 degrés. Le vent persiste, même s'il a baissé en intensité. Les 4 avions bombardiers d'eau ont repris leur rotation ce matin et des volontaires rejoignent les équipes. Parmi eux, il y a Joshua.
9: Bah ici, on va faire de l'abattage préventif pour protéger les routes, les pompiers qui vont travailler au cœur de l'action. Donc nous, on va dégager toutes les voies d'accès. On en a dégagé quelques-unes pour faciliter les manœuvres en camion. Et on va continuer jusqu'à temps qu'on ait fini. On n'a pas fini, on va dire. Il y a encore pas mal de boulot.
10: Là, il y a pas mal de pieds qui sont brûlés. C'est un risque.
9: C'est ça. En fait, vous avez la base. Vous avez tout le poids à la hauteur. Donc, si vu qu'il y a un gros coup de vent, ça peut craquer et partir dans un peu toutes les directions. Donc, on va attaquer en avance pour être sûr qu'il n'y ait pas de problème, pas de blessés en plus. On n'est pas pompiers, mais on les aide au maximum.
2: Le témoignage de ce volontaire interrogé par notre envoyé spécial en France, Quentin Warlop. Les 1000 riverains évacués n'ont pas encore pu rentrer chez eux et 2 suspects ont également été interpellés. Un feu aux portes de Paris alors que la capitale célèbre le 14 juillet. En ce jour de fête nationale française, Emmanuel Macron veut transmettre un message et pour le faire passer, le président utilise le défilé sur les Champs-Élysées, comme va nous l'expliquer Katharina Le Thor.
11: 500 militaires issus des 37 pays qui forment la coalition des volontaires ouvrent la parade sur les Champs-Élysées. Canada, Australie, Albanie, Belgique, Allemagne, sous les applaudissements du président ukrainien. Le thème du défilé, le réveil stratégique de l'Europe, autrement dit, l'Europe qui se réarme, qui investit, qui agit. Hier déjà, Volodymyr Zelensky rencontrait Emmanuel Macron. Les 37 se réunissaient à Paris et une nouvelle coalition de 9 pays, purement défensive, voyait le jour. Tout un programme, tout un message. Comme le dit Libération ce matin, une arme de démonstration massive ce 14 juillet. Pour illustrer une Europe capable d'assurer elle-même sa sécurité. Une Europe stratégique, dont les contours restent flous, mais qui, aujourd'hui, défile sur les Champs-Élysées.
2: L'ambiance plutôt à la fête, donc dans l'Hexagone, mais Nice commémore un douloureux souvenir. Il y a 10 ans, un camion de 19 tonnes fonçait dans la foule sur la promenade des Anglais. Un attentat, il a coûté la vie à 86 personnes, dont des enfants, et fait plus de 400 blessés. À l'heure du drame ce soir, à 22h34, 86 faisceaux lumineux seront braqués vers le ciel. Une minute de silence sera aussi observée avant le coup d'envoi de la demi-finale des Bleus au Mondial de football. La France affronte l'Espagne. 14 juillet et le peloton qui reprend la route, 10e étape du Tour de France, toujours sous un soleil de plomb. Le départ a été donné à Aurillac à 13h pile. Samuel Grulois, les coureurs replongent dans le bain et directement avec une étape difficile au cœur du Cantal.
12: Ah oui, qui dit Cantal, Delphine, dit Massif Central. Et qui dit Massif Central, dit sérieux dénivelé positif pour les amateurs de vélo. 3800 mètres aujourd'hui, 7 côtes ou cols au programme, 4 de 3e catégorie, 1 de 2e catégorie et 2 de 1ère catégorie. Les difficiles Puy-Marie et Pertus. L'arrivée sera jugée au Lioran, dans la commune de La Vessière, à 1240 mètres d'altitude. La bonne nouvelle pour gentiment vous contredire, et c'est peut-être même la nouvelle du jour pour les coureurs. Il fait moins chaud ce mardi. On annonce quand même 27-28 degrés vers 17h, mais on a enfin l'impression de respirer sur la route du Tour depuis le grand départ de Barcelone. Et puis, on ne peut pas ne pas l'évoquer, nous sommes le 14 juillet, s'il y a bien une étape cochée par les coureurs français, c'est celle-ci dans l'histoire du Tour. Ils sont 16 à avoir gagné un jour de fête nationale, 16 Français évidemment, 3 l'ont fait deux fois, Anquetil, Thévenet et Jalabert, et le dernier en date, c'est Warren Barguil en 2017, c'est Barguil qui participe à cette grande boucle 2026 et qui aura sans doute de l'ambition cet après-midi, à l'instar d'un certain Lenny Martinez, dont le papy Mariano avait réussi cette performance en 1980.
2: Merci Samuel Grulot, et voilà qui referme ce journal. Un bel après-midi à notre écoute.
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0: Eh ben c'est bien, on a commencé en douceur, on a commencé en beauté sur Viva Plus avec ce Sang Sang Blue. Alors comment ça va aujourd'hui? C'est mardi, on est le 14 juillet déjà. Alors voici un petit aperçu de ce que vous allez retrouver dans votre playlist de l'après-midi. Nous sommes en 1958 et c'était l'époque des jupes qui tournent. On n'a pas connu ça, enfin moi personnellement j'ai pas connu. Vous peut-être, hein, 1958, j'étais encore bien dans les choux. Alors on se prépare à swinguer avec ce titre d'anthologie de Connie Francis avec Stupid Cupid. Et puis on va un petit peu bouger s'il vous plaît. Ah, bah oui, bien sûr, on est en forme, il y a du soleil, c'est l'été, les vacances pour certains d'entre vous. Donc on a de quoi être de bonne humeur. Dès le début des années 60, Claude François a très vite compris qu'il fallait faire danser les Français. Et il a donc apporté les productions de la Motown pour les adapter en français. Et ce titre en est un hommage, les musiques américaines tout à l'heure. Il a une voix mélancolique, c'est David McWilliams avec The Day of Pearly Spencer. Et un refrain légendaire. Eh bien écoutez, voilà de quoi bien commencer ce début d'après-midi de 14 juillet.
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Ah bah dites donc, ça met de l'ambiance tout ça. Mais rassurez-vous, on a de quoi vous faire passer une après-midi douce et légère, avec ce titre notamment. 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

0: Vous écoutez Viva Plus, merci d'être là, merci pour votre fidélité. Michel Sardou arrive dans un instant avec un enfant. Il y aura aussi Etta James avec un petit peu de jazz et Pierre Vassilou. Mais juste avant,
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0: Juste avant, vous avez l'occasion de téléphoner au 0472 50 60 70 pour demander votre chanson du moment, votre demande express, la chanson qui va mettre un petit peu plus de soleil dans votre journée. Appelez-nous au 0472 50 60 70. Allez-y maintenant, c'est le moment jamais.
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0: Un petit Michel Sardou, pas de bonne programmation sans Michel Sardou, bien sûr.
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2: Qu'est-ce qu'on va entendre comme musique? C'est moi qui te le dis.
0: C'est moi qui te le dis. Une demande express. Alors, nous avons un petit message ici qu'on écoute.
3: Bonjour Gisèle, c'est Viviane à Namur.
0: Coucou Viviane.
3: Eh bien, comme c'est votre anniversaire aujourd'hui, moi je suggère que vous choisissiez vous-même un titre qui vous fait plaisir. Je suis sûre que tous les auditeurs seront d'accord. Bon anniversaire.
0: Merci Viviane, c'est très gentil à vous. Et comme j'ai eu deux demandes, notamment une deuxième demande de Françoise, eh bien on va choisir la chanson que Françoise désire écouter. Elle se trouve pour l'instant avec des amis à la mer et donc elle voudrait bien écouter Claude Barzotti. Voici Madame.

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1: Il est 14h. On espère que vous allez bien, que vous passez un bon moment en notre compagnie sur Viva Plus. De suite, votre flash info avec Anne-Sophie Brundonks.
2: Bonjour à toutes, bonjour à tous. On apprend à l'instant que l'incendie qui s'est déclaré ce matin place de Brouckère à Bruxelles a fait plusieurs morts. C'est ce que confirme l'auditorat du travail de Bruxelles. On ignore encore le nombre exact de ces victimes. 6 personnes étaient portées disparues. Des travailleurs avec lesquels on n'arrive pas à entrer en contact, explique l'auditorat. C'est dans le bâtiment Oxy, toujours en chantier, que le feu s'est déclaré au deuxième étage. Les flammes se sont ensuite propagées dans la cage d'ascenseur. 2 personnes brûlées ont été transportées ce matin à l'hôpital et depuis, les pompiers recherchaient d'éventuelles victimes. Le bilan à l'heure actuelle est donc toujours provisoire. Nous vous tenons informés, bien sûr, sur nos différentes plateformes. Rendez-vous sur RTBF Actu et dans nos prochaines éditions. Les 2 incendies qui ravagent la forêt de Fontainebleau en France ont maintenant parcouru un peu plus de 2000 hectares au large de Paris. Plus de 800 pompiers sont mobilisés dans l'objectif de fixer les feux d'ici à la fin de la journée. Les cours du pétrole accélèrent leur ascension après de nouvelles frappes en Iran. D'après les autorités locales, des frappes américaines ont visé cet après-midi le sud-ouest du pays dans une zone pétrolifère proche de l'Irak et du Koweït. Dans quelques heures, les États-Unis comptent rétablir le blocus naval des ports iraniens du détroit d'Ormuz. La 10e étape du Tour de France traverse le massif central aujourd'hui. Le départ a été donné à Aurillac il y a une heure environ. Samuel Grulois suit la course pour nous. Bonjour Samuel, dites-nous tout, où en est le peloton? Est-ce que Samuel Grulois est avec nous en direct depuis le Tour de France? Tour de France qui s'était lancé à Aurillac aux alentours des 13h. Visiblement, nous n'avons pas la connexion avec Samuel Grulois. Désolé pour cela. On retrouvera sans doute Samuel dans notre flash info de 15h. D'ici là, je vous souhaite une excellente après-midi.
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Coucou, on est là, hein. Rassurez-vous, on vous accompagne jusqu'à 17h, 14h30, le rendez-vous avec votre escapade du jour. Et puis, nous aurons Richie Valens dans votre programme. Un peu de disco ? Eh oui, nous aurons du disco avec Sheila qui a quand même réussi des années 60 à l'époque yéyé à poursuivre sa carrière en se transformant en une paillette dorée, on peut dire ça comme ça. Allez, Singing in the Rain, nous la retrouvons également. Il y aura aussi ceci. Décidément, on a décidé de vous faire bouger aujourd'hui. Billy Ocean, Love Really Hurt Without You. Et pour commencer, Aretha Franklin, Respect.

0: Petite douceur cet après-midi pour passer un excellent moment en compagnie de Viva Plus. 14h15, comment ça va chez vous? Vous êtes bien? Ça va? Pas trop chaud? Ah, écoutez, on va poursuivre en musique avec Kingston et les Hollywood Bananas.
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0: Une belle balade, n'est-ce pas? Et des balades comme ça, on va encore en faire beaucoup. On est là jusqu'à 17h. Et puis, c'est une autre balade que je vous propose de retrouver tout de suite.
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2: Viva Plus prend la direction de Schaerbeek et s'arrête au sein de la maison Autrique. On y rejoint Elisa, de l'équipe de cette maison Autrique. Salut Elisa.
3: Bonjour Justine.
2: Avec nous pour évoquer cette exposition temporaire qui va se poursuivre jusqu'au 7 mars de l'année prochaine. Une exposition intitulée Maison Bulle, tout un concept que l'on va découvrir avec vous. Mais avant toute chose, on va remettre cette maison Autrique dans son contexte. C'est lié à l'œuvre de Victor Horta.
3: La maison Autrique est un des premiers bâtiments d'importance de Victor Horta et un des premiers bâtiments aussi où on voit les premières traces de l'Art Nouveau et donc qui a été construit pour Eugène Autrique.
2: Eugène Autrique, qui était ingénieur ?
3: Ingénieur mécanicien et chargé de travaux à l'Université Libre de Bruxelles.
2: Et qu'est devenue cette maison Autrique par la suite ?
3: Cette maison Autrique, elle a été achetée par la commune de Schaerbeek sous l'impulsion de François Skuyten et Benoît Peters, donc les auteurs de bandes dessinées des Cités Obscures, qui ont souhaité y concevoir une scénographie, donc vraiment donner l'impression que la maison Autrique était encore habitée.
2: Et en fait, elle ne l'est plus habitée, sauf par des expositions, et notamment Maison Bulle. Maison Bulle, on parle de bande dessinée, donc forcément, cette exposition, elle a trait à la bande dessinée.
3: Exactement, donc c'est la manière dont les auteurs et autrices de bande dessinée utilisent et exploitent ce concept de maison dans leur bande dessinée. Donc c'est un concept qui est plus complexe que ce qu'on peut penser, puisque quand on dit maison, bah parfois on habite dans un appartement, parfois c'est un lieu qu'on quitte, la maison c'est un lieu qu'on peut réinventer, qu'on peut rêver, et donc c'est tous ces aspects de la maison-là qui sont abordés à travers cette exposition.
2: Et c'est de la bande dessinée belge exclusivement ?
3: Donc on a une grande majorité d'auteurs belges, francophones et néerlandophones, et un auteur français qui nous vient du sud de la France.
2: Et on imagine que le concept de maison est exploité dans la BD de manière très diverse.
3: Exactement, donc ça permet vraiment aussi d'aborder d'autres sujets comme l'écologie. Comment on invente, on réinvente l'habitat? On a par exemple une revue de bande dessinée Forgerie qui imagine une micronation en Antarctique. Donc ça permet vraiment d'aborder l'habitat sous toutes ses formes.
2: Et cette exposition, le public cible, est-ce que c'est accessible aux enfants?
3: Pour les enfants, on a conçu un cahier d'activités pour les enfants de 6 à 12 ans et qui peut aussi être réalisé en autonomie dès 9 ans. Et donc c'est vraiment un carnet qui va les accompagner dans l'exposition, qui va leur permettre d'observer et qui est aussi conçu un peu comme un jeu de piste puisqu'ils vont devoir chercher des autocollants qui sont cachés à travers la maison.
2: Et ça, c'est durant toute la durée de l'exposition, donc jusqu'au 7 mars 2027 ?
3: Exactement, et ce cahier, il est disponible gratuitement à l'accueil.
2: Et puis des rendez-vous plus ponctuels ?
3: C'est ça, donc on a une série de conversations qui sont des conférences, mais conversations, c'est un terme un peu plus chaleureux, qui justement présentent et élargissent le concept de la maison aussi dans l'actualité. On a aussi une première conférence plutôt historique. Puis on va aller justement vers le futur avec l'habitat léger, avec aussi complètement réimaginer l'habitat avec Lux Skuyten, qui est une dernière conférence.
2: Et puis c'est l'occasion évidemment de découvrir, pour ceux qui ne la connaissent pas, cette maison Autrique de Victor Horta.
3: Étant donné que l'exposition temporaire occupe 3 étages de la maison, donc le bel étage, le premier et le deuxième, ça permet en parallèle de visiter la maison.
2: Le calendrier, l'agenda sur un site internet, une page Facebook?
3: Donc l'agenda est disponible toujours sur notre site internet. On poste également régulièrement sur Facebook, sur Instagram pour vous tenir au courant. Et toutes les informations sur le cahier des enfants aussi sont sur le site.
2: Et on imagine que ça grouille de monde, que ça bouge beaucoup au sein de cette maison.
3: Bah, c'est super chouette parce qu'on a aussi un coin lecture où les gens peuvent lire les bandes dessinées qui sont exposées. Donc c'est clair que ça apporte aussi un aspect où ça grouille de monde, mais on peut se poser et on peut lire à son aise.
2: Si je vous demandais votre concept à vous d'une maison, d'une habitation?
3: Alors pour moi, une maison, c'est un lieu où on se sent bien. Mais ça, c'est ma vision personnelle parce que comme on le voit dans l'exposition, c'est aussi un lieu qu'on peut vouloir quitter ou qu'on doit quitter. Mais c'est un endroit chaleureux comme la maison Autrique qui est vivante.
2: Et comme votre voix, qu'il est également chaleureuse. Merci Elisa et à très bientôt sur place.
3: À très bientôt.
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queue afin de faire la nique au scout pervers de la trop vieille Angleterre. We all move notre derrière avec Surfing Jack, le débonnaire.

Et non, quand c'est pas fini, quand c'est fini, c'est pas fini. C'est ça que je voulais dire. Bon, Surfing Jack, surfing, hein, un petit peu de surf, hein, ça ferait du bien quand même. Hein, un petit coup à la plage, à la mer. Si vous êtes du côté de la côte belge, ben on vous fait un grand coucou. On espère que vous profitez bien du soleil, des températures estivales et de tout ce que la côte belge peut vous apporter. Bob Dylan, tout de suite, Lady Lay.

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1: Douce et agréable après-midi en notre compagnie. Vous écoutez Viva Plus. De suite, on s'informe sur Viva Plus et nous retrouvons pour ce faire Anne-Sophie Breuil-Donks. Bonjour à toutes, bonjour à tous. On prend tout de suite des nouvelles de cet incendie survenu ce matin, place de Broucker à Bruxelles. Plusieurs morts ont été retrouvés dans un ascenseur de la tour Oxy. C'est le bâtiment dans lequel le feu a pris. Tom Denis est sur place. Tom, donnez-nous les dernières informations que vous avez pu récolter.
2: Oui, les dernières nouvelles ici ne sont pas optimistes. Au moins deux personnes ont été retrouvées sans vie dans l'un des ascenseurs de la tour. À ce stade, le nombre exact de victimes n'est pas encore connu, mais on sait au total que 6 personnes sont portées disparues. Les recherches se poursuivent pour les retrouver, selon l'auditorat du travail qui coordonne les recherches. Il se pourrait que des personnes soient également bloquées dans un autre ascenseur. À la base, c'est un relativement petit incendie qui s'est déclaré ici ce matin au deuxième étage de cette tour en rénovation. Mais le feu s'est visiblement propagé à la cage d'ascenseur. Ce matin, 2 personnes ont été brûlées et ont rejoint l'hôpital. À ce stade donc, les recherches pour d'éventuelles autres victimes sont toujours en cours et les causes de cet incendie sont encore inconnu.
1: Merci beaucoup Tom. Tom Denis en direct avec nous depuis le centre de Bruxelles grâce aux moyens techniques d'Arnaud Vernier. L'ampleur de l'épidémie d'Ebola en République démocratique du Congo pourrait dépasser de 2 à 4 fois les estimations officielles. C'est ce qu'indique l'OMS, l'Organisation mondiale de la santé. Le dernier bilan officiel des autorités congolaises fait état de 719 morts et près de 2000 personnes contaminées. La Bulgarie annonce ne plus faire partie de la coalition des volontaires. C'est 35 pays, dont la Belgique, qui soutiennent l'Ukraine financièrement et militairement. Le Premier ministre bulgare s'oppose aux sanctions russes et au soutien militaire à Kiev, explique-t-il. On apprend par ailleurs que les premiers exercices de cette coalition seront organisés en Pologne durant l'automne. L'objectif est de mettre en place une puissance internationale sous l'égide de l'Europe afin de déployer des forces armées en Ukraine une fois qu'un cessez-le-feu sera en vigueur. Mais plus de 4 ans après le début de l'invasion russe, aucun accord de paix avec la Russie ne semble envisageable. Le mois de juin 2026 a même été le mois le plus meurtrier pour les civils dans ce conflit depuis avril 2022 selon l'ONU. L'Ukraine et les Européens qui ont été mis à l'honneur lors du défilé du 14 juillet sur les Champs-Élysées à Paris, l'édition 2026 se voulait massive, mettant en avant le réveil stratégique de l'Europe et une armée prête au combat. C'était le souhait d'Emmanuel Macron qui participe à sa dernière fête nationale française comme président de la République. Merci de nous suivre et belle suite d'après-midi.
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0: Ça devait être quelque chose quand même l'époque, hein, à Chicago. Bref, nous allons changer de style et de rythme. Nous allons nous retrouver en 1973 avec une magnifique chanson. Écoutez-moi cette voix. Françoise Hardy, en 1973, elle traverse une grande période de doute artistique et personnel. C'est alors qu'elle décide de s'associer à Michel Berger qui lui écrit cet album « Message personnel ». Et puis la direction New York, on voyage évidemment, même si on reste collé à son poste de radio ou son smartphone ou tout près de son ordinateur, on voyage quand même avec Viva Plus. On est en 1959 du côté de New York. Avant de devenir une légende, elle était tout simplement le premier amour de Neil Sedaka que nous écouterons. Grande voix d'ailleurs, Oh Carol.
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0: Et puis dans votre programme cet après-midi, notre poète à la voix malicieuse et au cœur tendre sera des nôtres. Nous retrouverons Pierre Perret sur Viva Plus avec mon petit loup.

0: Alors, que vous soyez en vacances ou que vous bossiez encore, ou tout simplement que vous soyez tranquille chez vous en train de profiter de cette journée de... On est quel jour finalement? Mardi? Oh là là, c'est vrai que quand on travaille la semaine et le week-end, on ne sait plus quel jour on est.
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0: Alors, bien sûr que vous pouvez avoir de la musique et sur Viva Plus, non seulement on vous propose vos meilleurs tubes, mais en plus, vous pouvez prendre les commandes de la radio là maintenant en nous appelant au 0472 50 60 70. Quelle est cette chanson, quel est ce titre ou cet artiste que vous avez envie de retrouver là maintenant tout de suite? Écoutez, envoyez-nous son nom, le titre de la chanson, ou tout simplement laissez-nous un petit vocal. Comme tout à l'heure, nous aurons l'occasion de vous passer ce morceau d'ici quelques minutes. Du côté musical, nous allons retrouver tout de suite cette chanson que je vous ai promise.
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2: Alors, du côté des Demandes Express, eh bien, nous avons Suzanne qui nous a envoyé un petit message pour nous demander « Mortuman, un été de porcelaine ». Alors, Suzanne.

0: même essayer de profiter au maximum. Alors, la musique est assez rythmée là pour l'instant. On va aussi avoir un petit peu de douceur, si vous le voulez bien. Nous allons retrouver Mon petit loup de Pierre Pléret.
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Connais-tu en quadriphonie le dernier tube de Mahler et les planteurs de Virginie qui ne savent pas qu'il y a un hiver? On en a des choses à voir jusqu'à la Louisiane en fait.

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1: Et il est pratiquement 16h sur Viva Plus. Bel après-midi, évidemment. On est ensemble encore pendant une petite heure. De suite, on s'informe en compagnie de Anne-Sophie Brun-Donks. Bonjour à toutes et tous. Au moins deux personnes sont décédées dans cet incendie survenu ce matin dans un bâtiment du centre de Bruxelles, la tour Oxy, toujours en chantier, située non loin de la place de Broucker. D'autres personnes sont toujours portées disparues. On retrouve en direct sur place Tom Denis pour plus de précisions. Dites-nous tout, Tom.
2: Alors, selon un pompier qui nous a expliqué un peu la situation, c'est un bâtiment complexe pour les recherches. Au total, il y a 22 étages, 17 plus 5 étages de cave. Environ 230 ouvriers travaillaient dans le bâtiment. Le feu a rapidement été éteint par les pompiers, mais les flammes se sont propagées dans les trois cages d'ascenseurs du bâtiment. Un ascenseur a été retrouvé vide, un autre était occupé par plusieurs personnes. Les pompiers y ont retrouvé au moins deux corps, mais la tâche est difficile. La cage d'ascenseur n'est pas accessible. C'était difficile de voir à l'intérieur, nous a-t-on dit. Un monte charge s'est également écrasé. Les recherches se sont concentrées dans ce périmètre car quatre personnes manquent encore à l'appel. Pour le moment, les causes de l'incendie sont toujours inconnues. On nous signale aussi que le roi pourrait venir sur les lieux. Un important dispositif de police est mis en place.
1: Merci beaucoup Tom. Tom Denis en direct avec nous avec la complicité technique d'Arnaud Vernier. Les États-Unis ont mené de nouvelles frappes massives sur l'Iran ces dernières heures avant le rétablissement prévu ce soir du blocus des ports iraniens dans le détroit d'Ormuz. Plus de 2000 hectares ont maintenant été parcourus par les flammes dans la forêt de Fontainebleau près de Paris, soit l'équivalent de 2800 terrains de football. Les pompiers restent à pied d'œuvre, les feux ne sont pas encore fixés à l'heure qu'il est. La 10e étape du Tour de France traverse le massif central. Aujourd'hui, le départ a été donné à Aurillac sur le coup de 13h. Le peloton doit rejoindre le Lioran après l'ascension de 7 cols, dont 2 de première catégorie. Samuel Grulois, vous suivez la course pour nous. Où en est le peloton, Samuel ?
3: Eh bien, nous venons de franchir le sommet de la Côte de Murat, la 4e difficulté du jour. L'homme de tête, Romo, y a pris 2 points pour le classement de la montagne. Il y avait tout à l'heure une trentaine de coureurs échappés. Ils ont tous, ou presque, été repris par le peloton emmené par l'équipe UAE de Tadej Pogacar. Il ne reste qu'un rescapé. C'est donc Javier Romo, cet Espagnol de 27 ans de l'équipe Movistar. Il compte 40 secondes d'avance sur le peloton qui a bien l'intention, et quand je parle du peloton, un peloton imbégri, qui a bien l'intention de revenir sur l'Espagnol pour permettre justement à Tadej Pogacar de prendre sa revanche après sa défaite, je mets des guillemets, ici à Lioran il y a 2 ans face à Vingegaard. 40 secondes d'écart à 46 km de l'arrivée.
1: Merci beaucoup Samuel, on vous retrouve tout à l'heure. Voilà pour les infos, merci pour votre écoute.
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cette balade bien sympathique qu'on apprécie retrouver sur Viva Plus. Eh bien déjà 16h10 pratiquement, on espère que tout se passe bien de votre côté, qu'il ne fait pas trop chaud. Profitez à l'ombre, c'est tout ce que je peux vous dire. Et profitez de la musique aussi, bien sûr, puisqu'on a du bon son à vous proposer. On l'appelait, on le surnommait le père tranquille du rock français. Il sera dans la place cet après-midi sur Viva Plus avec Amoureux de ma femme. Et c'est vrai que parfois, il suffit de regarder ce qu'on a chez soi. Et puis James Brown, le parrain de la soul, celui qui a révolutionné la musique noire américaine. Faut reconnaître, c'est pas juste un tube, c'est tout simplement l'acte de naissance de la funk music, comme on l'appelle. Donc il sera des nôtres, James Brown avec ce Sex Machine. Puis les années 80 seront là également dans votre programme cet après-midi avec un des rares artistes à avoir réussi à imposer la langue allemande au sommet des charts, y compris aux États-Unis. Oui, oui, oui. Falco avec Der Kommissar tout à l'heure. Tout ça, c'est du bon son. Et de suite, on commence avec Hold On, I'm Coming.

si vous vouliez piquer un petit somme, c'est loupé. On vous a envoyé du rythme là cet après-midi. Bon, ça fait du bien, hein, ça rafraîchit un petit peu. Il est 16h19, 16h30, votre rendez-vous avec votre escapade du jour. Ah oui, et aujourd'hui, où allons-nous? Écoutez, on va encore aller se promener du côté de Liège. Je ne sais pas ce qu'il y a là-bas, mais en tout cas, il y a pas mal de choses à voir. Tu es...

0: Les genres de chansons qu'on fredonnait lorsque nous étions en colonie de vacances, n'est-ce pas? Alors c'est peut-être les colonies de vacances pour vos enfants ou vos petits-enfants. Vous allez peut-être pouvoir en profiter pour aller vous balader du côté de Liège, à Chaudfontaine exactement. C'est là que nous emmène Jocelyne Thom pour votre séquence Escapade.
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2: Viva Plus s'arrête aujourd'hui, cet après-midi, dans une ville d'eau à Chaudfontaine pour Sourcerama. Véronique Billet, bonjour.
3: Bonjour Jocelyne.
2: Vous êtes la directrice de Sourcerama. Alors Sourcerama, c'est un vaste espace, hein, et ce n'est pas qu'un seul musée.
3: C'est vrai, Sourcerama, c'est trois activités sympas à faire à Chaudfontaine. Donc en fait, il y a deux musées et un mini-golf. Alors vous allez me dire, bah, le mini-golf, c'est chouette, mais il fait peut-être un petit peu frais pour l'instant. Donc il faut juste pas oublier qu'on a un chouette petit mini-golf pour le printemps. Mais alors avant tout, Sourcerama, c'est deux musées. Donc il y a le musée de l'eau, Waterhouse, le musée qui révèle tous les mystères de l'eau avec des attractions à la fois scientifique et ludique. On a des personnages virtuels, des quiz géants, on a un beau spectacle de fontaine musicale. Et puis alors surtout, on a un simulateur pour vivre en live le fabuleux voyage d'une goutte d'eau, des nuages aux entrailles de la terre jusqu'à la mise en bouteille.
2: On devient pratiquement une goutte d'eau.
3: C'est vrai, on se transforme, c'est ce qu'on dit aux enfants, parce qu'en fait nos musées s'adressent principalement aux familles, enfin quoique on a des tas de personnes qui viennent en individuel, des grands-parents qui viennent avec leurs petits-enfants aussi, etc. Mais c'est vrai que nos musées s'adressent aux enfants. On a fait des tas d'adaptations pour que justement ce soit pédagogique mais surtout ludique pour les enfants.
2: Donc la physique, la chimie, mais à portée des enfants.
3: Physique et chimie, je dirais pas tellement. Je dirais plutôt vraiment connaître le cycle de l'eau. Donc par exemple, comment ça se fait des nuages jusqu'à ce que l'eau pénètre dans la terre et puis et donc ce cycle. Ou bien alors aussi des choses plus méconnues comme l'eau dans le corps humain, quels sont les organes qui en ont besoin. Ou bien alors l'écologie dans le monde. Puis bien sûr l'eau à Chaudfontaine, parce que on est une petite cité thermale et c'est vrai que l'eau pour nous c'est vraiment un or précieux.
2: C'est un premier musée, Waterhouse, il y en a un deuxième?
3: Voilà, alors on a un second musée, Arthouse. C'est un musée d'art moderne, donc on raconte le parcours de l'art moderne, des impressionnistes jusqu'au pop art. Les plus grands artistes du XXe siècle sont tous réunis dans un même lieu. Des œuvres originales de Picasso, de Magritte, de Miro, de Follon, de Matisse, de Warhol, avec Banksy, la star du street art. Et ça, je crois qu'il ne faut pas le manquer parce qu'en Belgique, c'est rare d'avoir des œuvres de cet artiste. C'est à Chaudfontaine que ça se passe.
2: Et dis donc, c'est pas du tout un petit musée, hein. C'est fabuleux. Donc ce sont vraiment les œuvres originales de tous ces artistes.
3: Tout à fait, oui, on a plus de 200 œuvres originales. Et en plus, on veut que ce soit des musées qui soient accessibles aux enfants. On a développé des petits jeux pour sensibiliser les enfants à l'art. Et donc, suivant les âges, on a des jeux différents à leur faire faire.
2: Et je crois qu'à Sourcerama, nous ne sommes pas au bout de nos surprises.
3: On a quelque chose d'exceptionnel ici à Chaudfontaine, c'est-à-dire que nous avons accueilli la première microfolie de Wallonie. C'est un réseau numérique de musées. Vous venez à Chaudfontaine et vous pouvez visiter les plus grands musées du monde et avec les collections qui sont numérisées. C'est très gai parce que les grands-parents viennent avec leurs petits-enfants, ils viennent appréhender l'art et voir un petit peu ce qui se fait au Louvre ou dans d'autres musées. Alors il y a toute une série de petits jeux qui sont créés dans ce musée numérique. Ça permet aux enfants de découvrir l'art d'une autre manière. Et donc c'est l'art qui se met un peu à la portée de tous. Vous découvrez tous les trésors de l'humanité sans devoir vous déplacer et de faire des centaines de kilomètres entre les musées, quoi.
2: Voilà une idée qui est bonne et j'adore cette appellation de microfolie.
3: Oui, c'est les petites folies comme il y avait avant dans les châteaux. Et en fait, vous aviez des petits pavillons où on pouvait se retrouver et discuter de tout et une belle ouverture sur le monde. Et c'est un peu à cette image-là que la microfolie a été créée.
2: Véronique, c'était une véritable cure d'eau que vous nous avez offert.
3: Une cure d'eau et une cure d'art. Jocelyne, moi je vous invite à venir ici à Chaudfontaine aussi pour vous balader parce que si vous voyez, on est aux portes des Ardennes, on est à 5 minutes de Liège et vous verrez, on a des promenades vraiment magnifiques. Et donc ça c'est vraiment, ce sera un plaisir de vous rencontrer et surtout de vous faire découvrir notre belle région.
2: Comptez sur moi pour aller visiter Chaudfontaine.
3: C'est super.
2: Bel après-midi.
3: Au revoir.
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0: Encore un titre qui fait bien plaisir, Bob and Earl, Harlem Shuffle. 16h43 minutes, nous allons voir ce qui se passe du côté de Liège. Alors, nous allons papoter avec Philippe de Meuser. Bonjour Philippe. Philippe n'a pas l'air d'être là. Tiens, c'est bizarre. Attendez que je regarde. Oui, c'est normal. Ah voilà. Vous êtes trompé de curseur, mais c'est pas bien.
1: Écoutez, ça arrive à tout le monde, ça arrive aux professionnels.
0: Ah mais oui, grand professionnel que nous sommes. Alors comment bonjour. Allez-vous?
1: Ben ça va Ginelle, bonjour à tout le monde. Ben on a un chouette programme entre 17 et 18h.
0: Racontez-nous.
1: J'ai déjà repéré Abba, j'ai repéré Pascal Danel et sa plage romantique. Il y aura également du Jean Ferrat. Et puis, écoutez bien, je parle de l'apéro disco que je sers à partir de 18h.
0: Ah, oui.
1: Il y aura Cool and the Gang, il y aura Earth, Wind and Fire et Kid Creole and the Coconuts et bien sûr plein d'autres.
0: Ok, bon goût alors, bon goût.
1: Oh, j'espère.
0: En tout cas, vous, c'est une bonne émission. Et j'espère que. Quelle température fait-il à Liège en ce moment?
1: Arrivé ici, j'avais 33 degrés avec la température de la voiture.
0: Okay.
1: Mais dans le studio, qu'est-ce qui fait bon?
0: On a cette chance-là. On travaille.
1: Oui, j'ai même les journalistes d'à côté qui ont envie de venir dans le studio. Mais j'ai dit que nenni.
0: Pourquoi il fait bon dans le studio, mais pas ailleurs?
1: Moi, il fait meilleur en studio que dans les bureaux.
0: Ah bon, d'accord. Voilà. Okay.
1: Ah, oui,
0: ok.
1: Comme ça.
0: On est gâtés, nous, les animateurs,
1: On est gâtés.
0: Bon, allez, je vous embrasse. Bonne émission, Philippe.
1: Merci, à
0: très vite, à tout à l'heure.
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les prochaines minutes sur Viva Plus, vous allez retrouver Edith Piaf, Crystal Gayle, et moi je vais vous dire au revoir. On se retrouvera demain à partir de 13h. Philippe de Mézard d'ici quelques minutes.

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1: 17h pointe le bout de son nez. Le journal vous sera présenté par Delphine Vreux.
2: Au moins 2 morts dans un incendie à Bruxelles, à l'intérieur d'un immeuble d'une 20aine d'étages. Le bâtiment était en chantier. Les ouvriers ont été piégés dans les ascenseurs et certains manquent encore à l'appel. 5 ans après les inondations de l'été 2021, des commémorations ont lieu dans plusieurs communes liégeoises. Un déplacement de commune en commune sinistrée pour le gouvernement wallon. Sur les routes du Massif central, la 10e étape du Tour de France se termine. Une étape aux multiples ascensions. Bonjour, c'est un bâtiment au cœur de Bruxelles, juste à côté de la place de Brocker. Le bâtiment Oxy en chantier et un incendie s'est déclaré ce matin, piégeant les ouvriers à l'intérieur. 2 corps sans vie ont été retrouvés dans un ascenseur, mais 4 travailleurs manquent toujours à l'appel. Tom Denis, vous êtes avec Arnaud Verny à Bruxelles, en face de ce bâtiment. Le roi vient de se rendre sur place.
3: Oui, il était accompagné du Premier ministre Bart De Wever. Ils ont quitté les lieux il y a 5 minutes. Ils ont salué les pompiers et les ambulanciers encore présents sur place. Ensuite, avec le bourgmestre de Bruxelles, ils sont entrés dans un bâtiment en face pour être briefés sur la situation. Une situation encore assez floue pour nous journalistes. Nous avons discuté avec un pompier. Selon lui, c'est un bâtiment complexe pour les recherches. Au total, il y a 22 étages, 17 plus 5 étages de cave. Environ 230 ouvriers travaillaient dans le bâtiment. Le feu a rapidement été éteint par les pompiers, mais les flammes se sont propagées dans les 3 cages d'ascenseurs du bâtiment. Un ascenseur a été retrouvé vide, un autre était occupé par plusieurs personnes. Les pompiers y ont retrouvé au moins 2 corps, mais la tâche est difficile, la cage d'ascenseur n'est pas accessible. Un monte-charge s'est également effondré. Les recherches sont concentrées dans ce périmètre car 4 personnes manquent encore à l'appel. Pour le moment, les causes de l'incendie sont toujours inconnues.
2: Merci Tom Denis en direct de Bruxelles avec Arnaud Vernier. Des habitants réfugiés sur les toits, des rues devenues torrents, des dizaines de voitures emportées. Ces images ont marqué la Belgique. Il y a 5 ans, des crues dévastatrices déferlées sur plusieurs régions du pays, des crues d'une violence inouïe. Les inondations de juillet 2021 ont fait 39 morts et 100 000 sinistrés. 5 ans plus tard, ce 14 juillet est une journée de commémoration dans les communes liégeoises touchées. En présence du gouvernement wallon, il s'est rendu dans les vallées de la Vestre et de Lourdes, allant de Peine à Chauxfontaine. Et François Brébant, vous êtes d'ailleurs à Chauxfontaine.
4: Alors, je suis à Chauxfontaine où la visite des deux vallées ravagées s'est terminée. Alors, je vous fais le fil de la journée. Ils se sont d'abord rendus à Eupen. Eupen, c'est la vallée de la Vestre en colère. Eupen, c'est le fameux barrage. Puis après ça, ça a été Limbourg. Limbourg et son fameux quartier social ravagé qu'il a fallu démolir et reconstruire. Ensuite, ils sont allés à Verviers visiter l'école résiliente à Anzival, l'école qu'il a fallu reconstruire parce que la vieille école avait été ravagée, elle aussi, par l'inondation. Après ça, ils se sont rendus à et puis à Trot, et puis à Esneux, le long de l'Ourthe cette fois. Esneux et ses habitants de camping noyés par l'Ourthe furieuse. Esneux où des riverains ont interpellé le ministre-président Dolimont. Un promoteur veut construire en zone inondable. Vous ne pouvez pas laisser faire ça, insistent les riverains qui tentent de convaincre le ministre avec une grande photo de l'endroit inondé sur laquelle ils avaient collé les immeubles à construire au milieu de l'eau. Enfin, ça se termine à Chauxfontaine, dans le très joli parc austère, à la limite de Vaux-sous-Chèvremont. La visite ministérielle s'achève en musique et en promesse d'être prêt à faire face si l'eau sauvage devait revenir.
2: Merci François Brébant pour ce direct. Et au total, 206 communes wallonnes ont été touchées par ces inondations de juillet 2021. À Nice aussi, on se souvient d'un sombre événement. Il y a 10 ans, un camion de 19 tonnes fonçait dans la foule le soir du 14 juillet sur la promenade des Anglais. L'attentat fait 86 morts, plus de 450 blessés. Des centaines et des centaines de personnes sont traumatisées. L'auteur de l'attaque a été abattu par la police. Durant cette nuit de fête nationale, Audrey Borla a perdu sa sœur jumelle. Les fillettes n'avaient que 13 ans. Et 10 ans plus tard, c'est une jeune femme toujours traumatisée qui a écrit un livre pour raconter son histoire. Et le livre sort aujourd'hui. Charlotte Piret de Radio France a rencontré Audrey Borla.
5: Alors, j'ai écrit Laura, Depuis des années, je t'écris des lettres que je garde pour moi sur des bouts de papier froissés.
6: C'est une lettre signée d'Audrey dans un livre que la jeune femme de 23 ans vient d'écrire en hommage à sa sœur jumelle tuée dans l'attentat.
7: Le camion était en train de foncer sur tout le monde et puis au loin, on entendait des cris, des corps partout. Et à partir de là, j'ai plus vu ma sœur. Mais j'ai une énorme douleur à la poitrine, comme si on me l'arrachait en fait.
6: Une sensation qu'Audrey attribue au lien fusionnel qu'elle avait avec sa jumelle.
7: On avait notre langage à nous. Sur 13 ans de vie, j'ai tout partagé avec elle. Je culpabilise d'apprendre de nouvelles choses, de rire, de partager, parce qu'elle ne peut plus le faire.
6: En 10 ans, Audrey a traversé boulimie, mutilation, tentative de suicide, mais il a fallu aussi gérer ses parents qui lui renvoyaient cette ressemblance avec sa sœur.
7: J'ai dû partir de chez moi parce que mes parents ne pouvaient plus me voir. Ils me confondaient beaucoup et au final, je comprends. Ils ont perdu un enfant et ils ont le portrait craché tous les jours devant. Quoi.
6: Aujourd'hui, même si le cap des 10 ans reste difficile à négocier,
7: je pleure beaucoup.
6: Audrey travaille comme chef de rang à Nancy et espère désormais avoir des enfants pour recréer une famille, dit-elle.
2: Et une cérémonie sobre doit débuter à 18h en présence d'Emmanuel Macron. Après un spectacle de drones à 22h34 à l'heure du drame, 86 faisceaux bleus seront braqués vers le ciel. Quand les pompiers vont-ils stopper la propagation des flammes qui ravagent la forêt de Fontainebleau à une soixantaine de kilomètres de Paris? Ils sont 800 à être mobilisés et doivent affronter deux principaux foyers d'incendie. Pour les aider, des bulldozers élargissent une piste qui pénètre dans la zone en feu. Des agriculteurs viennent aussi leur apporter de l'aide. Quant à Warlop et notre envoyé spécial, il nous explique que la situation est complexe à gérer.
8: Des pompiers sous très haute tension parce qu'il y a cet après-midi de nombreuses reprises de feu ici le long de la nationale à l'intérieur de la forêt de Fontainebleau. Ça repart. Un hélicoptère est en train de survoler la zone pour faire un largage. On est à seulement 100 mètres des premières habitations. Il y a beaucoup de tension pour l'instant, mais les pompiers sont aussi aidés par des bénévoles ici, des dizaines et des dizaines d'agriculteurs qui vont puiser dans leurs réserves de l'eau pour aider les pompiers pour fixer ce feu le plus rapidement possible, le maîtriser. C'est en tout cas l'objectif ici affiché par les pompiers d'ici la fin de la journée.
2: Et selon nos confrères de Radio France, 6 personnes sont placées en garde à vue, dont un pompier volontaire. Il a reconnu son implication dans un des départs de feu. La demi-finale des Français face aux Espagnols ce soir au Mondial de football. La France part à la conquête d'une 3e étoile qui ornerait son maillot. Elle a su séduire dans ce tournoi, mais l'Espagne ne craint pas les Bleus. Au contraire, elle les respecte, comme l'explique l'ailier gauche espagnol Alex Baeira.
9: Je ne pense pas qu'on ait peur, ni eux, ni nous. De notre côté, c'est plutôt une question de respect pour une des meilleures équipes du tournoi et du monde. Nous, on va essayer de faire comme à chaque match, on veut garder le ballon, avoir la possession, pour pouvoir attaquer et subir le moins possible. On connaît nos qualités et notre niveau. Alors comme je l'ai dit, on ne craint pas les adversaires, on les respecte. Au final, nous ne devons pas trop nous concentrer sur eux, mais sur nous-mêmes. On connaît notre potentiel, alors on espère que ce sera un très beau match.
2: France-Espagne, c'est la première demi-finale de ce mondial. Autour de France, Côte de Murat, Col de Prat de Bouc, Col de la Griffoule. C'est le menu de la 10e étape et il est copieux. Le peloton se trouve dans le Massif central. Samuel Grulois, il reste 4,7 km avant l'arrivée dans la commune de Le Lioran.
10: Comme nous sommes dans la dernière difficulté répertoriée, le col de Font de Serre à 4 500 km avec un homme seul en tête, Tadej Pogacar, qui a attaqué à 1000 mètres du sommet du col précédent, le col de Pertus. Pogacar seul en tête, il a été recherché. Carapace qui était échappé, il a laissé Carapace sur place pour s'envoler sans doute vers une troisième victoire d'étape sur cette grande boucle 2026. Pogacar seul en tête avec 30 secondes d'avance sur un groupe où l'on retrouve Vingegaard, Lipovitz, Ayuso, Skelmos, Sexas, on y retrouvait Remco Evenepoel, mais Remco Evenepoel a lâché prise il y a quelques instants. Il se bat pour garder ce groupe-là en point de mire. Et puis un peu plus loin, un groupe avec Del Toro, Carapaz, Martinez, Pidcock, même si Del Toro vient de sortir de ce groupe pour tenter de limiter la casse au classement général.
2: Tadej Pogacar en tête. Merci Samuel Grulois pour ce direct. Et voilà qui referme ce journal. Bel après-midi.
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0: Une chanson en or, Waterloo, le groupe ABBA sur Viva Plus. Bonjour les amis, 17h15. Bienvenue, heureux de vous accueillir pour passer ensemble un très très bon moment. Merci à Gisèle qui vous accompagnait cet après-midi. Elle revient demain dès 13h avec bien sûr les escapades que nous a préparées Jocelyne Tom. Dites, vous allez entendre le type qui râle, mais j'ai pas très chaud au studio. Non mais c'est sérieux, je suis en short t-shirt évidemment, hein. La météo oblige ça, mais je trouve qu'il fait frais et comme je n'ai pas accès au réglage de l'airco, demain je serai enrhumé. Voilà, c'est clair. Bon, arrêtons de parler de moi, parlons de vous et de ce que nous allons vous offrir. La musique de Viva Plus, l'apéro disco à partir de 18h et puis bien sûr toutes de plein de jolies chansons comme celle-ci. 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Il y aura donc Sir Elton John avec Your Song, il y aura ceci. Je suis une poupée de cire. Ah, je vais pouvoir bouger un peu, j'aurai moins froid. France Gall, poupée de cire, poupée de son. Et puis si vous aimez le romantisme des années 60, il y a ceci. Le son. J'ai coutume de dire, laissons la plage aux romantiques et aux marais, les moustiques. Ah, il y en a qui le savaient. Pascal Danel dans la programmation également cet après-midi. Dans les médias, Jean Ferrat, Francis Cabrel. Excellent, fin d'après-midi sur Viva Plus.
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1: De manière générale, comme vous peut-être, j'apprécie le répertoire de Francis Cabrel, mais particulièrement cette chanson, Je rêve. Ah, on va se remuer un peu. Gene Vincent, France Gall et Evelyne Thomas, c'est la suite du programme sur Viva Plus.

Après s'être bien trémoussé sur la musique de Viva Plus, on va se la jouer un petit peu cool, hein. Oui, c'est nécessaire aussi. Gilberto Sullivan, Alone Again. Pascal Danel, La Plage Romantique. Derrière, ça secoue un petit peu avec le temps de Charles Aznavour.

0: Ce n'est pas là un titre de Charles Aznavour que l'on retrouve très souvent sur Viva Plus. Ça fait plaisir à redécouvrir en ce qui me concerne. Le temps, 17h40 déjà dans la suite du programme. Je vois qui ? Je vois Cherry, je vois Franck Alamo et je vois Monsieur Elton John.
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0: Bon ben c'est foutu, hein, je peux pas mettre ce titre-là dans la parole disco. Hein. Oh, je rigole. J'ai de la réserve. Cherry à l'instant sur Viva Plus avec Murphy's Law. Il n'impose pas sa loi, non, non. Il est toujours là pour rendre service aux petits comme aux grands. Bernardo, oui, les programmes télé.
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bien dépassé déjà. C'est l'apéro disco sur Viva Plus qui démarre en chanson française, histoire de varier le plaisir. Avec Michel Sardou, Africadieu. Je me demande s'il s'est inspiré du morceau Burundi Black. Je ne sais pas si certains se souviennent de ça. On en reparlera un peu plus tard dans la saison ou dans la nouvelle saison, qui sait. Dites-donc, on est ensemble jusqu'à 19h, on va partager la chouette musique qui vous fait bouger, qui vous fait danser, qui vous fait taper du pied sur la table ou tapoter le volant.

0: Tour de l'apéro disco dans 23 secondes avec Kid Creole and his Coconuts.
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0: Refermons avec délicatesse, s'il vous plaît bien. Les portes du bar de Viva Plus et clôturons cet apéro disco de ce jour. J'espère que vous avez passé un bon moment. On remet le couvert demain dès 18h. Je vous souhaite de passer une belle et chaude soirée. Ouais, bah, il faut le dire comme ça. À l'écoute de nos programmes. Je vous retrouve dès 17h demain. Au revoir les amis.
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0: Il est 19h. David Riffon, bonsoir à tous. Le bilan officiel est désormais de 6 morts après cet incendie dans la tour Oxy, place de Brouckère à Bruxelles. La tour Oxy, un immeuble en rénovation. Un incendie, a priori bénin, s'y était développé ce matin. Il a pu être éteint dans un premier temps, mais les flammes se sont ensuite propagées dans la cage d'ascenseur. Des ouvriers ont été pris au piège. 6 corps ont donc été sortis des décombres. 6 personnes étaient portées disparues. Jérôme Durand a interrogé Valentina Marocchi, substitut de l'auditorat du travail.
1: En cet instant, il y a 6 morts et donc maintenant on passe à l'identification un par un avec la collaboration des familles. Des VI sont sur place et donc ils sont en contact en fait avec les familles.
2: Est-ce qu'on sait déjà la cause de la mort ou c'est difficile à dire pour l'instant?
1: Non, ça on saura plus tard dans les prochaines journées quand le médecin légiste fera l'autopsie qui pourra peut-être dire quelque chose sur la raison du décès.
0: Le deuxième ascenseur de l'immeuble va être inspecté, mais a priori 6 personnes manquaient donc à l'appel et leurs corps ont été retrouvés en fin d'après-midi. Le roi Philippe et le premier ministre Bardo Ever se sont rendus sur les lieux du drame, tout comme le ministre de l'Intérieur Bernard Quintin. L'incendie aussi à Fontainebleau, au sud de Paris. Et cette information, 6 personnes ont été placées en garde à vue, dont un pompier volontaire qui a avoué avoir mis le feu à des brindilles avec un briquet et de l'essence. Un second suspect a lui reconnu avoir accidentellement mis le feu en jetant sa cigarette sur un autre lieu de départ de feu. Plus de 2000 hectares ont déjà été détruits depuis dimanche après-midi et le feu n'est toujours pas maîtrisé. Cérémonie d'hommage à Nice, 10 ans après l'attentat terroriste sur la promenade des Anglais. L'attaque au camion Bélier avait fait 86 morts et plus de 400 blessés. Chez nous, 5 ans après les inondations meurtrières dans l'est du pays, de nombreuses commémorations avaient lieu ce matin, notamment à Limbourg, où Adjal Habib, commissaire européenne à la coopération internationale, a visité la nouvelle maison communale en construction, maison communale qui avait été totalement dévastée par l'eau en 2021. Elle a aussi visité les travaux dans la courbe de la Vesdre, où un quartier d'habitation sociale très mal implanté a dû être démoli et où un ruisseau canalisé a été remis à l'air libre. Des travaux possibles notamment grâce à l'aide de l'Union européenne.
3: C'est très important parce que l'Union européenne, on ne le sait pas assez, était là pendant la catastrophe. On a prépositionné par exemple quelques 800 pompiers qui viennent de 14 pays européens et qui sont là déjà à l'avance. On les a prépositionnés à partir du mois de mai dans 6 pays à risque. Et aujourd'hui, par exemple, des Slovaques, des Roumains sont en train de lutter contre le feu qui fait rage en France.
0: La commissaire Adjal Habib au micro de François Brébant. Les inondations de juillet 2021 avait fait 39 morts en province de Liège. Donald Trump change une fois de plus de cap. Le président américain a annoncé cet après-midi sur son réseau social qu'il renonçait finalement à son projet évoqué pas plus tard qu'hier d'instaurer une taxe de 20% sur les navires qui passent par le détroit d'Ormuz. Donald Trump affirme avoir décidé de remplacer cette taxe par des accords de commerce et d'investissement que les différents États du Golfe sont censés devoir faire aux États-Unis. Donald Trump a toutefois répété aussi que le blocus des port iranien par les États-Unis reste bien d'actualité. Il assomme un peu plus le Tour de France. 3e victoire d'étape pour Tadej Pogacar au Lioran, là où il avait été battu par un certain Jonas Vingegaard il y a 2 ans. Il a pris en quelque sorte, même s'il le réfute, sa revanche. Le maillot jaune s'impose avec un peu plus de 30 secondes d'avance sur Remco Evenepoel. Un peu en difficulté, c'est vrai, dans la montée finale, avant de très bien se reprendre. Dans son interview d'après-course, le Belge est revenu sur ses changements de rythme menés par ses adversaires dans la dernière montée.
4: Bah, je me suis battu comme je le fais toujours. J'avais l'impression qu'il y avait quelques gars qui accéléraient très fort dans les relais. Bah, c'était un peu embêtant, disons, car quand on tourne, c'est mieux de garder le même rythme. Mais il y en avait quelques-uns qui accéléraient tout le temps, donc ça m'a fait un petit peu mal. Mais je me suis battu, j'ai gardé mon rythme parce que je pensais que c'était mieux pour faire mon rythme au lieu d'exploser. Aussi avec le sprint dans la tête, car je connaissais les derniers 500 mètres, c'était très dur. Et donc, ouais, j'avais gardé quelques forces pour faire un bon sprint. Et puis, au final, deuxième, ça fait du bien.
0: Interview Jérôme Elguers, deuxième donc Evenepoel de l'étape. Et au classement général, il passe même à la 3e place. Une finale avant la lettre. C'est la première demi-finale de la Coupe du Monde de football ce soir. France-Espagne, coup d'envoi à 21h. Et c'est à suivre en direct sur Tipeee et sur Ovio. Passez une belle soirée à notre écoute.
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0: Il est 20h. David Riffon, bonsoir à tous. 6 personnes sont mortes après l'incendie survenu ce matin sur le chantier du bâtiment Oxy, place de Brouckère à Bruxelles. Les corps des 6 victimes ont été sortis un à un des décombres. 6 personnes étaient portées disparues, mais les identifications ne sont pas encore terminées. Et comme tous les ouvriers de ce bâtiment en rénovation ne se sont peut-être pas manifestés, eh bien les recherches se poursuivent. Les équipes de secours tentent d'accéder à une deuxième cage d'ascenseur. Les circonstances du drame, elles, ne sont toujours pas connu à l'heure où l'on parle. Ce matin, un incendie à la base pas trop conséquent s'est déclaré dans cet immeuble. Il a pu être maîtrisé, mais des flammes se sont ensuite propagées dans les cages d'ascenseur, prenant des ouvriers au piège. En France, on apprend ce soir que les 2 feux de la forêt de Fontainebleau au sud de Paris sont désormais fixés, c'est-à-dire qu'ils ne progressent plus, ils ne sont donc pas encore éteints. Plus de 2000 hectares sont partis en fumée depuis ce week-end. L'origine volontaire de ces incendies semble se confirmer. On a appris aujourd'hui que 6 personnes étaient en garde à vue, 2 d'entre elles sont passées aux aveux, dont un pompier volontaire. Tadej Pogacar se rapproche encore un peu plus d'une 5e victoire sur le Tour de France. Le Slovène a remporté la 10e étape qui arrivait au Lioran dans le Massif central. Une 30aine de secondes d'avance sur Remco Evenepoel, un peu en difficulté le Belge par les changements de rythme dans la dernière ascension, avant toutefois de bien revenir et terminer cette étape à la 2e place. 3e place pour le jeune français Paul Sexas. Déception, elle est du côté du Danois Jonas Vingegaard, 7e de l'étape. Au classement général, Tadej Pogacar porte son avance sur Vingegaard à plus de 3 minutes et demie. Remco Evenepoel passe 3e du classement général. Un peu plus de 4 minutes. C'est l'affiche France-Espagne, Kylian Mbappé face à Lamine Yamal. Un seul des deux disputera la finale de la Coupe du Monde dimanche. La première demi-finale, c'est donc aujourd'hui et c'est dans une heure. Rencontre à suivre en notre compagnie sur Tipeee et sur Ovio. C'est officiel, un 2e Diable Rouge évoluera la saison prochaine à Manchester United. Yuri Tielemans voit sa belle Coupe du Monde récompensée par un transfert. Le capitaine des Diables Rouges quitte Aston Villa pour rejoindre l'infortuné gardien Senne Lammens du côté de United. Merci pour votre attention, passez une excellente soirée.
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0: 21h. David Riffon, bonsoir à tous. La Coupe du Monde de football comptait 48 pays cette année et 104 matchs au programme. Eh bien, il en reste 4. 4 équipes et 4 matchs. Première demi-finale ce soir, c'est entre la France et l'Espagne. Une finale avant la lettre entre la bande à Kylian Mbappé et celle de Lamine Yamal. Le coup d'envoi vient d'être donné il y a quelques petites secondes. La rencontre est à suivre en direct sur Tipeee et sur Ovio. 6 morts, c'est le bilan de ce drame survenu ce mardi, place de Brouckère à Bruxelles. Un incendie a frappé un immeuble en rénovation. Des ouvriers ont été pris au piège dans une cage d'ascenseur. 6 personnes étaient en effet portées disparues, mais les recherches vont se poursuivre. Peut-être que certaines personnes ne se sont pas enregistrés en arrivant au travail ce matin sur le chantier. La deuxième cage d'ascenseur est inspectée ce soir. Une fois de plus, il rétropédale. Donald Trump renonce finalement à sa taxe de 20% sur tout transport de marchandises dans le détroit d'Ormuz. Le président américain affirme sur son réseau social qu'il abandonne l'idée. En échange, eh bien, les pays du Golfe sont censés investir aux États-Unis. Donald Trump confirme par contre que les États-Unis vont reprendre leur blocus des ports iraniens dans le détroit, prévenant aussi que l'Iran était sur la voie d'une destruction totale. Pendant ce temps, le trafic maritime dans le détroit d'Ormuz a chuté à son plus bas niveau depuis l'accord cadre de cessez-le-feu conclu entre États-Unis et Iran le 17 juin dernier. C'est ce qu'indique le média Al Jazeera, qui se base sur les données de la plateforme Marine Traffic. Selon ces statistiques, seuls 4 navires ont traversé le détroit ce matin, un pétrolier et 3 porte-conteneurs qui avaient quitté des ports situés à Oman et aux Émirats Arabes Unis. Le festival Tomorrowland n'aura pas le droit d'utiliser des feux d'artifice ce week-end. Décision des bourgmestres concernés par le festival et la gouverneure de la province d'Anvers sur recommandation des pompiers. Le premier week-end de Tomorrowland, c'est ce week-end du 17 au 19 juillet sur le domaine de loisirs de Schor dans la commune de Beaume, donc près d'Anvers. Merci de nous accompagner. Passez une excellente soirée.
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0: Il est 22h. David Riffon, bonsoir à tous. L'Espagne mène 1-0 en demi-finale de la Coupe du Monde de football face à la France. Un but de Mikel Oyarzabal tombé sur pénalty. La rencontre, pardon, est à suivre en direct sur Tipeee et sur RTBF Ovio. Ce sont donc les Espagnols qui, pour l'instant, sont qualifiés pour la finale. À Bruxelles, le bilan officiel ce soir est de 6 morts après cet incendie qui a frappé la tour Oxy, un immeuble en rénovation situé place de Brouckère. Les corps ont été sortis des décombres par les équipes de recherche. D'autres victimes potentielles ne sont pas exclues. La cause de cet incendie n'est pas encore connue ce soir. L'incendie qui s'était déclaré, lui, dimanche soir dans le parc national de la Haute-Campine à Maasmechelen en province de Limbourg, s'est ravivé aujourd'hui à hauteur du Mechelse Bos. Les pompiers sont intervenus en fin d'après-midi pour tenter d'éteindre les flammes. Le premier incendie avait été signalé donc dimanche vers 22h30. La situation avait été placée sous contrôle, mais le feu a repris 2h30 plus tard. Et ensuite, deux petites reprises de feu ont été observées à nouveau, c'est-à-dire hier et encore aujourd'hui, avant que l'incendie ne se rallume complètement en fin de journée ce mardi. Au total, 8 hectares de végétation ont été brûlés. C'est sa plus forte chute en bourse depuis des décennies. L'action d'IBM a dévissé de plus de 25% aujourd'hui à la bourse de New York. Le géant technologique a annoncé des bénéfices et un chiffre d'affaires pour le deuxième trimestre inférieur aux attentes. Les entreprises axées sur les logiciels connaissent des difficultés ces derniers mois en raison de la montée en puissance de l'intelligence artificielle capable de faire plus vite et de manière plus puissante ce que les logiciels traditionnels sont capables de faire. Le cyclisme, la victoire de Tadej Pogacar dans la 10e étape du Tour de France qui arrivait au Lioran dans le Massif central. Le Slovène a signé sa 3e victoire d'étape sur cette édition. Remco Evenepoel a terminé à une belle 2e place de l'étape. Le Belge remonte aussi à la 3e place du classement général. Demain, 11e étape, elle est promise aux sprinteurs. Merci pour votre attention. Passez une belle soirée.
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0: Il est minuit.
1: David Riffon avec vous pour ces informations. L'Espagne est qualifiée pour la finale de la Coupe du Monde de football. Les Espagnols ont battu la France ce mardi soir dans la première demi-finale, 2-0. Un premier but de Mikel Oyarzabal sur pénalty en première période et un deuxième signé Pedro Porro peu avant l'heure de jeu. L'Espagne a très bien géré sa demi-finale, beaucoup mieux en tout cas que la France. Le sélectionneur Didier Deschamps.
2: On a été un ton en dessous. Sur le plan technique, face à une équipe qui a bien maîtrisé son sujet, plus, mais c'est d'abord de notre faute. Il faut l'accepter, c'est le très haut niveau, même si ça fait mal, c'était la dernière étape avant cette possible finale. On va jouer la petite finale du coup, mais ça n'enlève à rien. Je ne veux pas jeter tout ce qui a été fait, mais sur ce match-là, l'Espagne a montré quelque chose de plus.
1: L'Espagne disputera sa deuxième finale de Coupe du Monde après celle victorieuse de 2010. La deuxième demi oppose l'Angleterre à l'Argentine ce mercredi soir. L'affiche de la finale sera, quoi qu'il en soit, inédite. L'incendie qui a frappé un immeuble en construction, place de Brouckère à Bruxelles, a fait 6 morts. Les corps des victimes ont été sortis un à un d'une des cages d'ascenseur ce mardi après-midi. 6 personnes manquaient officiellement à l'appel, mais les recherches se sont poursuivies car certains ouvriers pourraient avoir été présents sur le chantier sans s'enregistrer officiellement. À Fontainebleau, en France, les 2 incendies étaient fixés ce mardi soir. Cela veut dire qu'ils ne progressaient plus. L'origine volontaire semble se confirmer. 4 personnes restaient en garde à vue ce mardi soir, dont un pompier volontaire qui a avoué avoir mis le feu à des brindilles avec un briquet et de l'essence. Les États-Unis ont lancé de nouvelles frappes en Iran ce mardi soir. L'armée américaine avait déjà bombardé le pays la nuit précédente pour un 3e jour d'affilée. Ce mardi, Donald Trump a aussi décidé de renoncer à sa taxe de 20% qu'il comptait imposer sur la cargaison des navires qui traversent le détroit d'Ormuz. Cette hausse est, selon lui, remplacée par des investissements des pays du Golfe aux États-Unis. Par contre, le blocus américain des ports iraniens est de nouveau entré en vigueur ce mardi à 22h heure belge. La 3e victoire d'étape pour Tadej Pogacar sur le Tour de France 2026. Le Slovène s'est imposé au Lioran. Il renforce encore un peu plus son avance en tête du classement général. Remco Evenepoel a terminé 2e de l'étape. Le Belge grimpe d'une place au classement général. Il est désormais sur le podium 3e. Ce mercredi, 11e étape, elle est promise au sprinter avec arrivée prévue à 9h. Merci de nous suivre. Où que vous soyez, passez une belle et douce nuit.
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0: Il est 1h.
1: David Riffon avec vous pour ces informations. L'Espagne est qualifiée pour la finale de la Coupe du Monde de football. Les Espagnols ont battu la France ce mardi soir dans la première demi-finale, 2-0. Un premier but de Mikel Oyarzabal sur pénalty en première période et un deuxième signé Pedro Porro peu avant l'heure de jeu. L'Espagne a très bien géré sa demi-finale, beaucoup mieux en tout cas que la France. Le sélectionneur Didier Deschamps.
2: On a été un ton en dessous. Sur le plan technique, face à une équipe qui a bien maîtrisé son sujet, plus, mais c'est d'abord de notre faute. Il faut l'accepter, c'est le très haut niveau, même si ça fait mal, c'était la dernière étape avant cette possible finale. On va jouer la petite finale du coup, mais ça n'enlève à rien. Je ne veux pas jeter tout ce qui a été fait, mais sur ce match-là, l'Espagne a montré quelque chose de plus.
1: L'Espagne disputera sa deuxième finale de Coupe du Monde après celle victorieuse de 2010. La deuxième demi oppose l'Angleterre à l'Argentine ce mercredi soir. L'affiche de la finale sera, quoi qu'il en soit, inédite. L'incendie qui a frappé un immeuble en construction, place de Brouckère à Bruxelles, a fait 6 morts. Les corps des victimes ont été sortis un à un d'une des cages d'ascenseur ce mardi après-midi. 6 personnes manquaient officiellement à l'appel, mais les recherches se sont poursuivies car certains ouvriers pourraient avoir été présents sur le chantier sans s'enregistrer officiellement. À Fontainebleau, en France, les 2 incendies étaient fixés ce mardi soir. Cela veut dire qu'ils ne progressaient plus. L'origine volontaire semble se confirmer. 4 personnes restaient en garde à vue ce mardi soir, dont un pompier volontaire qui a avoué avoir mis le feu à des brindilles avec un briquet et de l'essence. Les États-Unis ont lancé de nouvelles frappes en Iran ce mardi soir. L'armée américaine avait déjà bombardé le pays la nuit précédente pour un 3e jour d'affilée. Ce mardi, Donald Trump a aussi décidé de renoncer à sa taxe de 20% qu'il comptait imposer sur la cargaison des navires qui traversent le détroit d'Ormuz. Cette hausse est, selon lui, remplacée par des investissements des pays du Golfe aux États-Unis. Par contre, le blocus américain des ports iraniens est de nouveau entré en vigueur ce mardi à 22h heure belge. La 3e victoire d'étape pour Tadej Pogacar sur le Tour de France 2026. Le Slovène s'est imposé au Lioran. Il renforce encore un peu plus son avance en tête du classement général. Remco Evenepoel a terminé 2e de l'étape. Le Belge grimpe d'une place au classement général. Il est désormais sur le podium 3e. Ce mercredi, 11e étape, elle est promise aux sprinteurs avec arrivée prévue à 9h. Merci de nous suivre. Où que vous soyez, passez une belle et douce nuit.
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